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0: Il est 6h.
1: Bonjour à vous, aux vacanciers, la SNCF lance à partir de ce matin une vente flash de 3 jours. Dès ce mardi jusqu'à jeudi, 100 000 billets de TGV et Inouï sont proposés à prix cassé pour des trajets prévus du 3 au 31 août. Comptez 19 euros en seconde classe et 29 euros en première. Une opération exceptionnelle pour soutenir le pouvoir d'achat avant d'autres promotions pour les jeunes dès le 22 juin. Dans l'affaire Layana, Gérald Darmanin s'adresse aux 10 000 magistrats français. Dans une lettre, le garde des Sceaux réaffirme son attachement à l'indépendance de la justice, mais rappelle qu'elle va de pair avec la responsabilité. Le ministre critiqué pour avoir dénoncé des dysfonctionnements individuels avant les conclusions des enquêtes rejette toute responsabilité politique de la gauche au Rassemblement National. L'opposition réclame désormais sa démission. Tension commerciale à l'ouverture du G7 à Évian. Donald Trump menace d'imposer des droits de douane de 100% sur les vins et champagnes français si Paris ne supprime pas sa taxe sur les géants du numérique. Emmanuel Macron a répliqué que ce ne sont pas les États-Unis qui décident du droit des Européens. Le président américain a par ailleurs minimisé l'aide offerte par la France et la Grande-Bretagne pour sécuriser la réouverture du détroit d'Ormuz. Après l'annonce de l'accord de paix historique entre Washington et Téhéran, Benjamin Netanyahou, lui, réagit fermement. Le Premier ministre affirme que l'armée israélienne restera présente à Gaza, au Liban et en Syrie aussi longtemps que nécessaire. En France, pas de changement de cap pour le gouvernement. Malgré cet accord de paix qui fait baisser le prix du pétrole, les aides financières seront versées comme convenu. Le Premier ministre Sébastien Lecornu l'a confirmé. Les coups de pouce aux grands rouleurs et aux secteurs exposés seront maintenus. Emmanuel Macron promet par ailleurs de veiller à ce que cette baisse des cours mondiaux se répercute rapidement à la pompe. Du côté de l'Ukraine, un nouveau pas est franchi, un pas important sur la voie de son adhésion à l'Union européenne. Les 27 ont officiellement donné le coup d'envoi d'une première série de négociations. Enfin du football, pour terminer avec l'Espagne qui cale d'entrée, championne d'Europe en titre et grande favorite du mondial, l'équipe a concédé le nul, 0 partout face au Cap-Vert. Et puis la Belgique a elle aussi dû se contenter de la partage des points face à l'Égypte, 1 partout. Aujourd'hui, événement avec la France qui va entrer en jeu face au Sénégal.

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Bonjour à vous, aux vacanciers, la SNCF lance à partir de ce matin une vente flash de 3 jours. Dès ce mardi et jusqu'à jeudi, 100 000 billets de TGV Inouï sont proposés à prix cassé pour des trajets prévus du 3 au 31 août. Comptez 19 euros en seconde classe et 29 euros en première. Une opération exceptionnelle pour soutenir le pouvoir d'achat avant d'autres promotions pour les jeunes dès le 22 juin. Dans l'affaire Layana, Gérald Darmanin s'adresse aux 10 000 magistrats français. Dans une lettre, le garde des Sceaux réaffirme son attachement à l'indépendance de la justice, mais rappelle qu'elle va de pair avec la responsabilité. Le ministre critiqué pour avoir dénoncé des dysfonctionnements individuels avant les conclusions des enquêtes rejette toute responsabilité politique de la gauche au Rassemblement National. L'opposition réclame désormais sa démission. Tension commerciale à l'ouverture du G7 à Évian. Donald Trump menace d'imposer des droits de douane de 100% sur les vins et champagnes français si Paris ne supprime pas sa taxe sur les géants du numérique. Emmanuel Macron a répliqué que ce ne sont pas les États-Unis qui décident du droit des Européens. Le président américain a par ailleurs minimisé l'aide offerte par la France et la Grande-Bretagne pour sécuriser la réouverture du détroit d'Ormuz. Après l'annonce de l'accord de paix historique entre Washington et Téhéran, Benjamin Netanyahou, lui, réagit fermement. Le Premier ministre affirme que l'armée israélienne restera présente à Gaza, au Liban et en Syrie aussi longtemps que nécessaire. En France, pas de changement de cap pour le gouvernement. Malgré cet accord de paix qui fait baisser le prix du pétrole, les aides financières seront versées comme convenu. Le Premier ministre Sébastien Lecornu l'a confirmé. Les coups de pouce aux grands rouleurs et aux secteurs exposés seront maintenus. Emmanuel Macron promet par ailleurs de veiller à ce que cette baisse des cours mondiaux se répercute rapidement à la pompe. Du côté de l'Ukraine, un nouveau pas est franchi, un pas important sur la voie de son adhésion à l'Union européenne. Les 27 ont officiellement donné le coup d'envoi d'une première série de négociations. Enfin du football, pour terminer avec l'Espagne qui cale d'entrée, championne d'Europe en titre et grande favorite du mondial, l'équipe a concédé le nul, 0 partout face au Cap-Vert. Et puis la Belgique a elle aussi dû se contenter d'un partage des points face à l'Égypte, 1 partout. Aujourd'hui, événement avec la France qui va entrer en jeu face au Sénégal.

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0: Il est 7h.
1: Bonjour à vous, vacanciers. La SNCF lance à partir de ce matin une vente flash de 3 jours. Dès ce mardi et jusqu'à jeudi, 100 000 billets de TGV Inouï sont proposés à prix cassé pour des trajets prévus du 3 au 31 août. Comptez 19€ en seconde classe et 29€ en première. Une opération exceptionnelle pour soutenir le pouvoir d'achat avant d'autres promotions pour les jeunes dès le 22 juin. Dans l'affaire Layana, Gérald Darmanin s'adresse aux 10 000 magistrats français. Dans une lettre, le garde des Sceaux réaffirme son attachement à l'indépendance de la justice, mais rappelle qu'elle va de pair avec la responsabilité. Le ministre critiqué pour avoir dénoncé des dysfonctionnements individuels avant les conclusions des enquêtes rejette toute responsabilité politique. De la gauche au Rassemblement national, l'opposition réclame désormais sa démission. Tension commerciale à l'ouverture du G7 à Évian. Donald Trump menace d'imposer des droits de douane de 100% sur les vins et champagnes français si Paris ne supprime pas sa taxe sur les géants du numérique. Emmanuel Macron a répliqué que ce ne sont pas les États-Unis qui décident du droit des Européens. Le président américain a par ailleurs minimisé l'aide offerte par la France et la Grande Bretagne pour sécuriser la réouverture du détroit d'Ormuz. Après l'annonce de l'accord de paix historique entre Washington et Téhéran, Benjamin Netanyahou, lui, réagit fermement. Le Premier ministre affirme que l'armée israélienne restera présente à Gaza, au Liban et en Syrie aussi longtemps que nécessaire. En France, pas de changement de cap pour le gouvernement. Malgré cet accord de paix qui fait baisser le prix du pétrole, les aides financières seront versées comme convenu. Le Premier ministre Sébastien Lecornu l'a confirmé. Les coups de pouce aux grands rouleurs et aux secteurs exposés seront maintenus. Emmanuel Macron promet par ailleurs de veiller à ce que cette baisse des cours mondiaux se répercute rapidement à la pompe. Du côté de l'Ukraine, un nouveau pas est franchi, un pas important sur la voie de son adhésion à l'Union européenne. Les 27 ont officiellement donné le coup d'envoi d'une première série de négociations. Enfin du football, pour terminer avec l'Espagne qui cale d'entrée, championne d'Europe en titre et grande favorite du mondial. L'équipe a concédé le nul, 0 partout face au Cap-Vert. Et puis la Belgique a elle aussi dû se contenter de la partage des points face à l'Égypte, 1 partout. Aujourd'hui, événement avec la France qui va entrer en jeu face au Sénégal.
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1: Les béliers, une opportunité pourrait se présenter au travail ou dans vos projets personnels. Gardez l'esprit ouvert et osez entreprendre une initiative.
2: Taureau, la journée favorise les échanges sincères avec vos proches. Un conseil avisé pourrait vous aider à résoudre une question en suspens.
1: Gémeaux, votre curiosité sera votre meilleur atout aujourd'hui. Attention toutefois à ne pas vous disperser dans trop de directions à la fois.
2: Cancer, vous ressentirez le besoin de vous recentrer sur l'essentiel. Une bonne nouvelle familiale pourrait illuminer votre journée.
1: Les lions, votre énergie et votre charisme attireront naturellement l'attention. Profitez-en pour faire avancer un projet qui vous tient à cœur.
2: Vierge, l'organisation sera votre allié pour éviter le stress. Une rencontre ou un échange pourrait vous apporter une idée intéressante.
1: Balance, l'harmonie revient progressivement dans vos relations. Prenez le temps d'écouter votre intuition avant de prendre une décision.
2: Scorpion, une situation qui semblait bloquée commence à évoluer favorablement. Restez patient et faites confiance à votre persévérance.
1: Sagittaire, l'envie d'évasion ou de nouveauté sera forte aujourd'hui. Une proposition inattendue pour élargir vos horizons.
2: Capricorne, vos efforts récents commencent à porter leurs fruits. N'hésitez pas à valoriser votre travail auprès des bonnes personnes.
1: Verseau, votre créativité sera particulièrement inspirée. Une discussion enrichissante pourrait ouvrir la voie à de nouveaux projets.
2: Poissons, les émotions seront au rendez-vous, mais elles vous guideront utilement. Accordez-vous un moment de calme pour faire le point sur vos priorités.

0: 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Il est 7h30, on fait un point sur l'actu sportive nationale.
1: Bonjour à toutes et à tous, on débute avec cette surprise en ouverture de la Coupe du Monde 2026 aux États-Unis, au Canada et au Mexique. L'Espagne, championne d'Europe en titre et parmi les favoris de ce mondial, a calé d'entrée. Match nul et vierge 0-0 face aux modestes Capverdiens. Les Espagnols ont monopolisé le ballon mais se sont montrés inefficaces dans la surface adverse. Et c'était la journée des matchs nuls hier avec la Belgique qui a concédé le nul un partout face à l'Égypte à Seattle. Un partout également entre l'Arabie Saoudite et l'Uruguay alors que les joueurs du Golfe menaient 1-0 jusqu'à 10 minutes de la fin. Et puis deux partout dans l'un des matchs les plus confidentiels de ce premier tour entre l'Iran et la Nouvelle-Zélande. Et ce mardi marque l'entrée dans la compétition de l'équipe de France. Les Bleus débutent face au Sénégal comme lors de la Coupe du Monde 2002 en Asie. Cette année, il faudra être vigilant car le champion d'Afrique en titre a de solides arguments et notamment la dernière compétition internationale de Sadio Mané. Le coup d'envoi sera donné à 21h au MetLife Stadium dans l'état de New York. Deux autres rencontres se disputent. Ce soir et la nuit prochaine. Dans le groupe de la France, l'Irak sera opposé à la Norvège à minuit. Et puis à 3h du matin, l'Argentine, championne du monde en titre, affronte l'Algérie à Kansas City. C'est l'info de la nuit. En foot, Hervé Renard sera bien sur un banc lors de cette Coupe du Monde, évincé de la sélection d'Arabie Saoudite en mars. L'entraîneur français vient d'être nommé sélectionneur de la Tunisie au lendemain de l'éviction de Sabri Lamouchi après la défaite d'entrée face à la Suède, 5-1. En tennis, le premier tour du Queen's a été interrompu par la pluie la nuit. Le duel 100% français entre Giovanni Mpetti-Péricard et Corentin Moutet va donc devoir se terminer ce mardi. Il y a un set partout et 2-1 dans la troisième manche pour Moutet. En basket, l'ASVEL a mis fin au contrat de son coach Pierrick Poupet. Tony Parker pourrait le remplacer sur le banc. Et puis en cyclisme, Romain Bardet va retrouver l'univers du vélo. Il va prochainement intégrer l'encadrement de l'équipe Décathlon CMA CGM où évolue un certain Paul Sexas. Voilà, c'est la fin de ce flash. Très belle journée de sport à tous.

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1: Éphéméride de ce mardi 16 juin. Aujourd'hui, nous fêtons les Régis. Quelques anniversaires, par exemple, Emmanuel Moir fête ses 47 ans. Néo Mans, il se passionne très tôt pour la musique. Après

0: Lyon le 16 juin 1975, Alexandre Astier grandit dans une famille de comédiens et suit une formation musicale au conservatoire. En 2002, il crée le court-métrage Dies Irae, à l'origine de la série Kaamelott. Véritable homme orchestre, il écrit, réalise, compose et interprète le rôle du roi Arthur. Son humour décalé et ses dialogues cultes séduisent rapidement le public. Il mène également une carrière au cinéma et au théâtre. En adaptant Kaamelott sur grand écran, il confirme son statut de créateur incontournable du paysage audiovisuel français.
1: Et un chanteur fête ses 53 ans aujourd'hui, c'est Thomas Dutronc, fils de Françoise Hardy et Jacques Dutronc. Il naît à Paris, passionné par Django Reinhardt, il se tourne très tôt vers le jazz manouche et devient un guitariste reconnu. Après avoir accompagné de nombreux artistes, il se lance dans une carrière solo. Son premier album porté par J'aime plus Paris rencontre un large succès. Son univers mêle également chansons françaises, jazz et humour. Musicien raffiné et discret, il poursuit depuis une carrière originale et respectée.
0: Notre dernier anniversaire, 57 ans de Benabar. Né Bruno Nicolini le 16 juin 1971, Benabar débute comme photographe, puis technicien dans le cinéma avant de se consacrer à la chanson. Son talent d'observateur du quotidien lui permet de se démarquer rapidement. Après un premier album confidentiel, il connaît le succès dès 2001 avec des chansons pleines d'humour et de tendresse. Des titres comme « Il y a une fille » »,« Qu'habite chez moi » ou « Le dîner » deviennent des classiques. Récompensé par une victoire de la musique en 2007, il s'impose comme l'un des auteurs-compositeurs les plus populaires de sa génération. Aujourd'hui encore, il alterne musique, théâtre et cinéma.
1: Et bien sûr, il vient clôturer l'éphéméride de ce mardi.

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0: Il est 8h.
1: Bonjour à vous, vacanciers, la SNCF lance à partir de ce matin une vente flash de 3 jours. Dès ce mardi et jusqu'à jeudi, 100 000 billets de TGV et Inouï sont proposés à prix cassé pour des trajets prévus du 3 au 31 août. Comptez 19€ en seconde classe et 29€ en première. Une opération exceptionnelle pour soutenir le pouvoir d'achat avant d'autres promotions pour les jeunes dès le 22 juin. Dans l'affaire Layana, Gérald Darmanin s'adresse aux 10 000 magistrats français. Dans une lettre, le garde des Sceaux réaffirme son attachement à l'indépendance de la justice, mais rappelle qu'elle va de pair avec la responsabilité. Le ministre, critiqué pour avoir dénoncé des dysfonctionnements individuels avant les conclusions des enquêtes, rejette toute responsabilité politique. De la gauche au Rassemblement national, l'opposition réclame désormais sa démission. Tension commerciale à l'ouverture du G7 à Évian. Donald Trump menace d'imposer des droits de douane de 100% sur les vins et champagnes français si Paris ne supprime pas sa taxe sur les géants du numérique. Emmanuel Macron a répliqué que ce ne sont pas les États-Unis qui décident du droit des Européens. Le président américain a par ailleurs minimisé l'aide offerte par la France et la Grande-Bretagne pour sécuriser la réouverture du détroit d'Ormuz. Après l'annonce de l'accord de paix historique entre Washington et Téhéran, Benjamin Netanyahou, lui, réagit fermement. Le Premier ministre affirme que l'armée israélienne restera présente à Gaza, au Liban et en Syrie aussi longtemps que nécessaire. En France, pas de changement de cap pour le gouvernement. Malgré cet accord de paix qui fait baisser le prix du pétrole, les aides financières seront versées comme convenu. Le Premier ministre Sébastien Lecornu l'a confirmé. Les coups de pouce aux grands rouleurs et aux secteurs exposés seront maintenus. Emmanuel Macron promet par ailleurs de veiller à ce que cette baisse des cours mondiaux se répercute rapidement à la pompe. Du côté de l'Ukraine, un nouveau pas est franchi, un pas important sur la voie de son adhésion à l'Union européenne. Les 27 ont officiellement donné le coup d'envoi d'une première série de négociations. Enfin du football, pour terminer avec l'Espagne qui cale d'entrée, championne d'Europe en titre et grande favorite du mondial, l'équipe a concédé le nul, 0 partout face au Cap-Vert. Et puis la Belgique a elle aussi dû se contenter d'un partage des points face à l'Égypte, 1 partout. Aujourd'hui, événement avec la France qui va entrer en jeu face au Sénégal.
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0: Coldplay avec Viva la Vida sur ACM, 8h06.
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0: Et bien le bonjour, monsieur, dame, Vincent, pour vous accompagner jusqu'à 10h en direct en ce mardi 16 juin. Alors, c'est pas Anthony aujourd'hui, c'est Maxime. Salut.
3: Salut tout le monde.
0: Et oui, nous accompagne pendant 15 jours. Un stage, plus de découvertes, faut bosser. Hein.
3: Ah bah, t'inquiète pas, je suis au courant.
0: Mais c'est pas faux. Tout à l'heure, justement, tiens, on fera l'horoscope de ce mardi 16 juin, 8h30, la revue de presse entre Lunéville et Saint-Dié, 8h40, l'éphéméride de ce mardi. Puis pour la musique, Michael Jackson, Ace of Base, et tout de suite, Yannick Noah avec les Lions.

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0: Le son des années 90 à l'instant sur RCM, il est 8h20.
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0: Les béliers, une opportunité pourrait se présenter au travail ou dans vos projets personnels. Gardez l'esprit ouvert et osez entreprendre et prendre des initiatives.
2: Taureau, la journée favorise les échanges sincères avec vos proches. Un conseil avisé pourrait vous aider à résoudre une question en suspens.
0: Gémeaux, votre curiosité sera votre meilleur atout aujourd'hui. Attention toutefois à ne pas vous disperser dans trop de directions à la fois.
2: Cancer, vous ressentirez le besoin de vous recentrer sur l'essentiel. Une bonne nouvelle familiale pourrait illuminer votre journée.
0: Les lions, votre énergie et votre charisme attireront naturellement l'attention. Profitez-en pour faire avancer un projet qui vous tient à cœur.
2: Vierge, l'organisation sera votre allié pour éviter le stress. Une rencontre ou un échange pourrait vous apporter une idée intéressante.
0: Balance, l'harmonie revient progressivement dans vos relations. Prenez le temps d'écouter votre intuition avant de prendre une décision.
2: Scorpion, une situation qui semblait bloquée commence à évoluer favorablement. Restez patient et faites confiance à votre persévérance.
0: Sagittaire, l'envie d'évasion ou de nouveauté sera forte aujourd'hui. Une proposition inattendue pourrait élargir vos horizons.
2: Capricorne, vos efforts récents commencent à porter leurs fruits. N'hésitez pas à valoriser votre travail auprès des bonnes personnes.
0: Verseau, votre créativité sera particulièrement inspirée. Une discussion enrichissante pourrait ouvrir la voie à de nouveaux projets.
2: Poissons, les émotions seront rendez-vous, mais elles vous guideront utilement. Accordez-vous un moment de calme pour faire le point sur vos priorités.
0: Et voilà pour l'horoscope de ce mardi 16 juin. Dans 8 minutes, c'est la revue de presse entre Lunéville et Saint-Dié.

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0: One Republic à l'instant sur RCM. Bonne matinée, il est 8h30.
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0: La revue de presse de Lunéville à Saint-Dié avec Vosges Matin, Saint-Dié Info et les Stores Républicains. À Saint-Dié, les élèves de CM2 terminent leur cycle primaire avec un chèque lire d'un montant de 14 euros offert par la ville. La remise de ces chèques lire a débuté ce lundi après-midi à l'école Notre-Dame de la Providence. À cette occasion, le maire Bruno Toussaint est venu rencontrer les futurs collégiens. Cette année, plus de 240 jeunes déodaciens recevront ce chèque qui sera valable à la librairie Le Neuf et au centre culturel Leclerc. L'objectif est simple, hein, permettre à chacun de repartir avec un livre choisi selon ses envies au moment de passer de l'école primaire au collège. À Raon l'étape, concerts, déambulations musicales, animations dans les bars et prestations d'associations locales rythmeront la semaine du 16 au 21 juin. Ce mardi, les troubadours de Borgard se produiront à 18h30 dans la cour de la Maison des Associations, rue du Général Leclerc. Mercredi, l'ensemble Nova nos guitares proposera une répétition en plein air à 18h30 sur la prairie humide. Vendredi, au Boulodrome, à partir de 18h avec buvette et restauration sur place, se succéderont l'harmonie municipale, les troubadours de Borgard, Nova nos guitares et la Batucada Badumba. Samedi 20 juin, à partir de 18h, les animations investiront les rues, bars et restaurants de la ville et le quai de la Victoire. Au centre-ville devenu piéton, le groupe Fusion Live assurera la soirée. À l'air de rien, associé aux six confrères, l'association sera animée par Isali et Fedel Acoustic Covers avec restauration et bar à cocktail. Rue Gambetta, Digitone animera les abords du Seven. Rue Pasteur, l'Américain et Odélis accueilleront un DigiSet Live sur le quai de la Victoire. Le groupe Red Variety donnera un concert avec buvette et restauration sur place. Dimanche 21 juin, sur le quai de la Victoire, de 14h à 17h, le public pourra retrouver Megawatt, ainsi que Jean-Marc Mathieu Healer et son atelier Mix. De 18h à minuit, les animations se poursuivront à l'adapté, route de Badonvillé, avec petite restauration et buvette. La salle des fêtes de Baccarat a accueilli l'audition de fin d'année des élèves de piano de l'école de musique et de chant. Entre 20 et 25 élèves âgés de 7 à 70 ans sont montés sur la scène pour présenter le travail réalisé au cours de la saison. Dans la salle, près de 90 personnes avaient pris place alors qu'une cinquantaine était attendue au départ. Pour Maxime, professeur de piano, cette audition a permis de mesurer les progrès accomplis depuis la rentrée. Il souligne notamment l'évolution rapide de plusieurs jeunes élèves dont certains montrent déjà un réel potentiel. À Lunéville, participez aux animations Ville d'art et d'histoire un mercredi par mois, de 14h à 16h jusqu'en octobre. Au programme, des visites guidées à vos jumelles et ateliers archi-patrimoine pour encore plus de découvertes sur Lunéville, son histoire et ses bâtiments. Ce mercredi, départ Impasse Bonny pour découvrir les vestiges des remparts jusqu'au cinéma. Le matériel pédagogique est fourni. Réservation au 03 83 76 23 13. C'est la fin de votre revue de presse locale que vous pourrez relire en ligne sur nos réseaux sociaux et notre application mobile gratuite RCM La Radio.
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1: Éphéméride de ce mardi 16 juin. Aujourd'hui, nous fêtons les Régis. Quelques anniversaires, par exemple, Emmanuel Mor fête ses 47 ans. Né au Mans, il se passionne très tôt pour la musique. Après plusieurs échecs à des castings, il décroche en 2004 le rôle de Louis XIV dans la comédie musicale Le Roi Soleil. Son interprétation et le titre Être à la hauteur le révèle au grand public. Il entame ensuite une carrière solo couronnée de succès et rejoint les Enfoirés. Marqué par la disparition de son frère jumeau en 2009, il puise dans cette épreuve.

0: roi Arthur. Son humour décalé et ses dialogues cultes séduisent rapidement le public. Il mène également une carrière au cinéma et au théâtre. En adaptant Camelot sur grand écran, il confirme son statut de créateur incontournable du paysage audiovisuel français.
1: Et un chanteur fête ses 53 ans aujourd'hui, c'est Thomas Dutronc, fils de Françoise Hardy et Jacques Dutronc. Il naît à Paris, passionné par Django Reinhardt, il se tourne très tôt vers le jazz manouche et devient un guitariste reconnu. Après avoir accompagné de nombreux artistes, il se lance dans une carrière solo. Son premier album, porté par J'aime plus Paris, rencontre un large succès. Son univers mêle également chansons françaises, jazz et humour. Musicien raffiné et discret, il poursuit depuis une carrière originale et respectée.
0: Notre dernier anniversaire, 57 ans, de Benabar. Né Bruno Nicolini le 16 juin 1971, Benabar débute comme photographe, puis technicien dans le cinéma avant de se consacrer à la chanson. Son talent d'observateur du quotidien lui permet de se démarquer rapidement. Après un premier album confidentiel, il connaît le succès dès 2001 avec des chansons pleines d'humour et de tendresse. Des titres comme « Il y a une fille qu'habite chez moi » ou « Le dîner » deviennent des classiques. Récompensé par une victoire de la musique en 2007, il s'impose comme l'un des auteurs-compositeurs les plus populaires de sa génération. Aujourd'hui encore, il alterne musique, théâtre et cinéma.
1: Et bien sûr, il vient clôturer l'éphéméride de ce mardi.

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0: Il est 9h.
1: Bonjour, le mercure va encore grimper. Météo France place 3, premier département en vigilance jaune pour la canicule. Dès ce début d'après-midi, l'Allier, le Puy de Dôme et le Rhône. Le pic est attendu entre vendredi et dimanche avec des températures qui seront parfois proches des 40 degrés. Le gazole, lui, à l'inverse, devrait baisser après l'annonce d'un accord de paix historique entre Washington et Téhéran. Une réunion doit avoir lieu en fin de matinée entre plusieurs ministres et les distributeurs de carburant. Pour l'heure, le Premier ministre confirme que malgré cet accord, les coups de pouce aux grands rouleurs sont maintenus. Le président américain Donald Trump s'est déjà réjoui de voir les navires pétrolier sortir du détroit d'Hormuz. Sébastien Lecornu qui annonce aussi un gros investissement. La France va injecter 655 millions d'euros supplémentaires pour le développement de l'intelligence artificielle. Un assistant conversationnel souverain commun va par ailleurs être généralisé pour 1 million d'agents de la fonction publique et un assistant santé publique verra aussi le jour sur Amélie d'ici la fin de l'année. La question de la fin du travail revient. Les débats sensibles autour du 1er mai reprennent au Sénat. Après l'échec d'une première réforme retirée face à la fronde des syndicats, l'encadrement du travail des salariés des boulangers et fleuristes le premier même fait l'objet d'un nouveau projet de loi examiné ce mardi au Sénat. Il n'y en aura pas pour tout le monde. La SNCF lance à partir d'aujourd'hui une vente flash de 3 jours. Dès ce mardi jusqu'à jeudi, 100 000 billets de TGV Inouï sont proposés à prix cassé pour des trajets prévus du 3 au 31 août. Comptez 19 euros en seconde classe et 29 euros en première. Alors que le président ukrainien Volodymyr Zelensky est attendu ce matin au G7 à Évian, l'Ukraine a franchi un pas important sur la voie de son adhésion à l'Union européenne. Les 27 ont officiellement donner le coup d'envoi d'une première série de négociations après la levée d'un veto hongrois. Enfin du football et la Coupe du Monde 2026 qui se poursuit, que des nuls, un partout entre l'Uruguay et l'Arabie Saoudite, un autre nul, 2-2 entre l'Iran et la Nouvelle-Zélande où les drapeaux ont été levés. Hier, l'Espagne a aussi concédé le nul, 0 partout face au Cap-Vert. La Belgique a elle aussi dû se contenter d'un partage des points face à l'Égypte, là aussi un partout. Aujourd'hui, c'est un match crucial puisque c'est la France qui entre en jeu face au Sénégal, coup d'envoi à 21h.

Et oui, déjà 9h05, troisième partie de votre matinale Debout là-dedans, en direct jusqu'à 10h en ce mardi 16 juin. Au programme de cette troisième heure, tout à l'heure du tourisme du côté du Lunévillois avec Ludovic, et également à 9h30 la revue de presse entre Lunéville et Saint-Dié. Et puis à 9h40, nous allons parler d'une nouveauté du côté de Baccarat ce week-end. Il y aura dans le site du Pôle international des arts du feu un événement, la première biennale internationale des arts du feu. Voilà, pendant 2 jours, les visiteurs vont pouvoir découvrir démonstrations artisanales autour de la céramique, le verre, le cristal évidemment, mais aussi le métal, des expositions et autres animations. Et bien on vous dit tout ça, on en parle tout à l'heure à 9h40. En attendant, pour la musique, c'est Rose, Jean-Louis Aubert, Julien Doré, tout de suite Bob Marley.

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1: Ludovic, bonjour.
2: Bonjour Vincent.
1: Et nous sommes mardi et nous allons parler

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1: Ludovic, bonjour.
2: Bonjour Vincent.
1: Et donc, une nouvelle semaine et fin de semaine qui va être musicale notamment.
2: Ah, elle va être musicale. Je ne veux pas spoiler, on en reparlera un peu plus tard. Enfin, je vais commencer par quelque chose d'un peu plus classique, puisque la ville de Lunéville recommence ses visites guidées jeunes publics. Donc, ce sera le mercredi à partir de 14h. Donc, il y en a une dès demain. Et ça permet de découvrir l'histoire de Lunéville à travers les siècles. Donc, ça montre un peu toutes les petites choses un peu cachées qu'on ne voit pas forcément. Par exemple, si je vous dis qu'il y a un escalier médiéval caché au milieu de Lunéville.
1: Ah, eh ben, je sais pas. Voilà.
2: Eh ben, il y en a un.
1: OK.
2: Et donc, c'est justement ce genre de petites pépites que permet de visiter les visites guidées. Et là, ce sont ces visites qui seront plutôt orientées vers le jeune public, vers les enfants. Donc, ça vous permettra de découvrir tout ça. Donc, ça se passe dans Lunéville. Donc, c'est mercredi à partir de 14h. Donc, c'est limité à 10 enfants. Donc, c'est organisé par la mairie. Je vais vous laisser un petit numéro de téléphone au cas où une petite réservation serait bienvenue. Donc, c'est le 03 83 76 23 13. Alors, on va continuer. On va faire un saut jusqu'à vendredi, puisque je commence à avoir un petit concert. C'est un concert de Yacine Elfas à la Brasserie du Château, à Bayon. Pas confondre avec celle de Lunéville.
1: Exact.
2: Donc, c'est aussi un truc sympa qui propose très régulièrement des animations. Et là, on a un concert donc, qui va se passer le vendredi 19 à partir de 20h. C'est un concert ambiance brasserie, hein, donc c'est très convivial. On peut manger un morceau, boire un petit coup, écouter de la bonne musique. Donc, c'est quelque chose de sympa. Donc, je vais vous laisser le numéro de téléphone pour la réservation. C'est le 03 57 75 94 02. Et donc, on a autre chose qui se passe aussi dès vendredi soir. Alors là, ça se passe à Baccarat. Et on a Baccarat Musée Café, donc l'établissement de la manufacture de Baccarat, qui va vous offrir un dîner nomade. Donc, c'est quelque chose d'assez sympa, puisque vous allez être au cœur du musée Baccarat. Vous allez pouvoir prendre un dîner, vous immerger dans le musée Baccarat. Tout ça en soirée, donc, puisque c'est le vendredi à partir de 19h. Donc, c'est quelque chose qui est très, très intéressant. Les réservations sont à faire auprès du relais de Vincennes, donc sur son site. Donc, vous pourrez faire une petite recherche relais de Vincennes, vous trouverez tout ce qu'il faut. Alors, le prix est de 145€ par adulte et c'est vraiment un événement d'exception. Donc, si vous avez envie de passer un moment d'immersion savoir-faire et culinaire au sein du musée Baccarat, c'est là qu'il faut être vendredi à partir de 19h.
1: Atypique.
2: C'est particulier, donc c'est quelque chose d'assez sympa. On est sur du haut de gamme.
1: Ah oui, j'imagine.
2: Voilà.
1: On va parler fête de la musique. Musique.
2: Voilà. Je ne vais pas vous parler de tous les événements de fête de la musique qui se passeront sur le territoire parce que, bah, comme on peut le savoir, il y en a partout. Donc, c'est juste pour vous rappeler que le 21 juin, comme tous les ans, c'est le soir de la fête de la musique. Donc, chaque ville, chaque village, vous aurez certainement un événement qui va se dérouler ce soir-là. Donc, pour plus d'informations, je vous invite à aller voir sur le site internet de la Maison du Tourisme. Nous, on a tout répertorié, on a tout fait ça bien. Et donc, ça vous permettra de voir un peu, près de chez vous, où est-ce que vous pourrez aller essayer d'écouter de la musique. Alors, j'espère que les plus doués feront une petite démonstration de leur savoir pendant la fête de la musique, puisque ça permet aussi à tout un ensemble d'artistes amateurs de se dévoiler ce jour-là.
1: Ouais. Et puis on choisit selon son style, comme ça il y en a, parce que là il y en a pour tout le monde.
2: Ah, pour tout le monde, oui. Ouais, alors ça c'est de long en large et en travers. Et aussi, toujours au niveau musical, je vous rappelle que nous sommes toujours en plein festival de Froville. Donc n'hésitez pas à aller sur le site du festival pour voir un peu la programmation. Vous en aurez pour tous les genres, pour tous les goûts, et il y en aura pour tout le week-end.
1: Bon, et ben voilà, donc deux sites à retenir pour avoir tout le programme en détail. Et on se retrouve jeudi pour l'agenda du week-end alors.
2: Et ben jeudi.
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0: La revue de presse de Lunéville à Saint-Dié avec Vosges Matin, Saint-Dié Info et Les Stories Républicains. À Saint-Dié, les élèves de CM2 terminent leur cycle primaire avec un chèque lire d'un montant de 14 euros offert par la ville. La remise de ces chèques lire a débuté ce lundi après-midi à l'école Notre-Dame de la Providence. À cette occasion, le maire Bruno Toussaint est venu rencontrer les futurs collégiens. Cette année, plus de 240 jeunes déodaciens recevront ce chèque qui sera valable à la librairie Le Neuf et au centre culturel Leclerc. L'objectif est simple, hein, permettre à chacun de repartir avec un livre choisi selon ses envies au moment de passer de l'école primaire au collège. À Raon l'étape, concerts, déambulations musicales, animations dans les bars et prestations d'associations locales rythmeront la semaine du 16 au 21 juin. Ce mardi, les troubadours de Beauregard se produiront à 18h30 dans la cour de la Maison des Associations, rue du Général Leclerc. Mercredi, l'ensemble Novo Nos Guitares proposera une répétition en plein air à 18h30 sur la prairie humide. Vendredi au Boulodrome à partir de 18h avec buvette et restauration sur place, se succéderont l'harmonie municipale, les troubadours de Beauregard, Novo Nos Guitares et la Batucada Badumba. Samedi 20 juin, à partir de 18h, les animations investiront les rues, bars et restaurants de la ville et le quai de la Victoire. Au centre-ville devenu piéton, le groupe Fusion Live assurera la soirée. À l'air de rien, associé aux six confrères, l'association sera animée par Isali et Fedel Acoustic Covers avec restauration et bar à cocktail. Rue Gambetta, DJ Twan animera les abords du Seven. Rue Pasteur, l'Américain et Odélie s'accueilleront un DJ set live sur le quai de la Victoire. Le groupe Red Variety donnera un concert avec buvette et restauration sur place. Dimanche 21 juin, sur le quai de la Victoire, de 14h à 17h, le public pourra retrouver Megawatt, ainsi que Jean-Marc Mathieu Hiller et son atelier Mix. De 18h à minuit, les animations se poursuivront à l'adapté, route de Badonvillé, avec petite restauration et buvette. La salle des fêtes de Baccarat a accueilli l'audition de fin d'année des élèves de piano de l'école de musique et de chant. Entre 20 et 25 élèves âgés de 7 à 70 ans sont montés sur la scène pour présenter le travail réalisé au cours de la saison. Dans la salle, près de 90 personnes avaient pris place alors qu'une cinquantaine était attendue au départ. Pour Maxime, professeur de piano, cette audition a permis de mesurer les progrès accomplis depuis la rentrée. Il souligne notamment l'évolution rapide de plusieurs jeunes élèves dont certains montrent déjà un réel potentiel. À Lunéville, participez aux animations Ville d'art et d'histoire un mercredi par mois, de 14h à 16h jusqu'en octobre. Au programme, des visites guidées à vos jumelles et ateliers archipatrimoine pour encore plus de découvertes sur Lunéville, son histoire et ses bâtiments. Ce mercredi, départ Impasse Bonny pour découvrir les vestiges des remparts jusqu'au cinéma. Le matériel pédagogique est fourni. Réservation au 03 83 76 23 13. 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
0: Amandine et David, bonjour.
3: Bonjour Vincent.
4: Bonjour Vincent.
0: Bon, on trie, c'est bien. Des fois, on ne sait plus vraiment où vont les choses. Il existe une application pour nous aider.
3: Oui, donc l'éco-organisme Citeo qui est en charge du traitement et de la collecte des emballages et des papiers nous aide à trier, c'est-à-dire qu'il nous rappelle les consignes de tri. Donc si vous avez l'application sur votre smartphone Citeo, eh bien vous êtes géolocalisé et vous avez tout le panel de consignes de tri qui vous sont apportées. Donc que ce soit pour le verre, les emballages ou même les objets de la déchetterie. Vous pouvez proposer votre question, votre marque de produit aussi, et ça permet de cibler en fait la façon dont on va trier l'objet.
0: C'est participatif finalement. Exemple concret.
4: Je ne savais pas où jeter mes cordes de guitare.
0: Voilà.
4: Donc j'ai demandé à Citeo, j'ai soumis le mot corde de guitare et j'attends la réponse.
0: Là, tu as eu un gros point d'interrogation.
4: C'est ça.
0: Et du coup, tu as pu soumettre.
4: Voilà. Voilà.
0: Et ben voilà. Et comme ça, dans 6 mois, moi, quand je poserai la question, j'aurai ma réponse.
4: Voilà la réponse.
0: Parfait.
3: C'est ça. Et comme c'est bientôt la fête de la musique, ça va être un petit peu festif. Et ben, si vous avez un doute sur la gestion de vos déchets pendant votre soirée festive, n'hésitez pas. Vous aurez l'appli Citeo en poche et ça pourra vous aider.
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0: Eric Clapton, Change the World, il est 9h40.
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0: Ce week-end, la ville de Baccarat sera le théâtre de la première Biennale internationale des arts du feu sous l'égide d'une nouvelle association qui s'appelle Bacchanal. On en parle avec Ariane. Bonjour.
2: Bonjour Vincent, merci beaucoup pour cette invitation à RCM ce matin.
0: Ah oui, on aimerait bien aussi, mais effectivement, vous n'êtes pas la première, vous ne serez pas la dernière.
2: Merci.
0: Un mot sur votre association, comment elle s'est créée, pourquoi ?
2: Donc Bacchanal a été créé en début d'année pour valoriser les arts du feu. Donc le projet initial s'est développé autour du bâtiment de la taillerie à Baccarat, que beaucoup de gens connaissent sous le nom de l'ancien pôle bijoux, dans lequel des artisans autour du pôle bijoux venaient faire des créations. Et avec mon associé et compagnon Bernard-Marie Lebovici, nous étions à la recherche d'un projet dans le Grand Est, et nous étions déjà dans les arts du feu puisque nous étions en Normandie dans le secteur du verre, là où sont fabriqués 90% des flacons de parfum du monde entier.
0: Ah ouais.
2: Et nous avions très envie de retourner dans le Grand Est, et nous avons rencontré le maire de Baccarat. Parallèlement, nous avons aussi qui nous a présenté ce bâtiment, et parallèlement, nous avons aussi appris que Valérie Stahl, Porcieux, Niedervillers et puis Lunéville et Saint-Clément étaient en liquidation, et notamment donc Saint-Clément en 2022, et on nous a soumis l'idée de relancer.

0: avons fait une proposition d'achat qui a été acceptée. Et ceci, c'était il y a 2 ans. Et donc, depuis 2 ans, on a réfléchi à comment aménager l'intérieur de ce bâtiment. Donc, il y aura un atelier de production de faïence au rez-de-chaussée et à l'étage, un parcours de visite autour des arts du feu. On a voulu élargir aux arts du feu parce que dans le Grand Est, tous les arts du feu sont des terrains d'excellence. Et donc, ce sera à la fois un lieu touristique, un lieu de vie pour les habitants du territoire, puisqu'il y aura aussi au rez-de-chaussée un espace de vie, de médiation pour des conférences, des animations et un lieu de restauration.
1: Donc, on n'est pas sur un musée, on est sur quelque chose de vivant et de contemporain, mais sur un savoir-faire en fait.
0: Tout à fait, à la fois sur le savoir-faire. Et ce musée sera, c'est pas un musée parce qu'on n'a pas de collection, mais ça va être une découverte des arts du feu à travers un parcours que l'on souhaite immersif pour que ce soit accessible à un maximum de personnes et grâce au prêt aussi de nombreux collectionneurs locaux et nationaux et internationaux aussi, puisqu'on est en partenariat aussi avec de nombreux pays internationaux avec qui on veut vraiment créer des échanges à la fois de prêt mais aussi de savoir-faire, puisqu'on veut créer des résidences d'artisans et d'artistes pour qu'il y ait des collaborations qui se mettent en place et des créations qui se créent à Baccara.
1: C'est quand même un beau challenge parce que vous quittez quelque chose, là vous vous lancez dans un projet, on rachète des bâtiments, après on réfléchit à ce qu'on met dedans. Et il a fallu 2 ans pour ça, du coup, pour arriver à ce qu'on a...
0: Oui, tout à fait. Et il va falloir encore probablement 2 ans après pour mettre en place ce parcours de visite, ce restaurant, etc. Mais on va faire ça progressivement. Donc là, cette Biennale des Arts du Feu, ce week-end, ça va être un peu le lancement de la programmation de Baccanal. Et Baccanal va mettre en place tout un programme d'animation jusqu'en 2028 qui sera l'ouverture probablement officielle du PIAF et du parcours de visite.
1: Oui, donc on parle d'une biennale, mais il y aura quand même des choses qui vont se dérouler dans la taillerie tout au long des années à venir.
0: Oui, tout à fait. C'est vraiment le coup de lancement un peu de la programmation et des animations qui vont se faire. Et c'est vrai que là, il y a une émulation qui se crée avec cette biennale qui tout le monde a hâte, en tout cas les bâches à moi, de venir voir ce qui va se passer ce week-end.
1: Et puis ils vont revenir dans un bâtiment qu'ils connaissent, pour beaucoup, historique.
0: Oui, tout à fait, qui était une taillerie et même, donc la taillerie de la cristallerie, et même une chemiserie à une époque où étaient fabriquées des chemises.
1: Ouais.
0: Et puis une bijouterie,
1: pôle
0: bijoux, exactement.
1: Ouais. Donc là, ça va devenir un PIAF.
0: Oui, tout à fait, le PIAF, Pôle International des Arts du Feu. Donc c'est vrai que c'est un nom qui sonne bien et qu'on aime beaucoup et qui est facile à retenir.
1: Exactement. Là, c'est 2 jours, 19 et 20 et 21. Il va se passer quoi précisément ?
0: Alors, il y aura donc des artisans qui vont présenter leur travail, des démonstrations. Il y a aussi les lycées Bouté de Montvel et Sarrebourg qui feront des démonstrations et qui présenteront leur formation. Il y aura des expositions, la cristallerie Baccara aussi nous prête des pièces, la manufacture de la Rochère, des collectionneurs aussi nous prêtent des pièces. Donc ça va être à la fois la découverte du lieu, du PIAF, du projet, et ça va être un événement festif. Il y aura aussi un espace de restauration, on pourra passer un très bon moment. Et également le 19, c'est une journée qui sera consacrée aux scolaires. Donc là, on accueille 85 élèves de 6e du collège de Baccara qui viendront expérimenter le verre, le métal et rencontrer des meilleurs ouvriers de France.
1: Ouais. Et ça, il y en a pas mal sur Baccara.
0: Alors, il y aura effectivement Michel Herter de Baccara et également Christian Leclerc de Longwy.
1: Parce qu'on parlait de métier d'excellence. Donc, des démonstrations autour de la céramique, le verre, le cristal et le métal aussi, du coup. Alors.
0: Oui, tout à fait.
1: Ouais.
0: Donc, principalement, Bouté de Montvel qui sera là, qui va faire des démonstrations et peut-être des artisans, ça, on verra, ce sera la surprise, mais des démonstrations, en tout cas, de fileurs de verre, de souffleurs de verre et de céramique.
1: Alors, c'est 20 et 21 juin, 10h-18h, donc il y aura une restauration sur place possible ou pas ?
0: Oui, tout à fait. Donc on est en train de préparer ça.
1: Faut souffler son verre avant de l'utiliser. Son assiette.
0: Ouais. Puis attendre qu'il refroidisse, c'est le problème.
1: Il y a la meurtre pas loin.
0: Non, on aura des verres, des éco-cups.
1: Ouais. Non mais voilà, donc il y aura une restauration.
0: Plusieurs fois. Oui, tout à fait. Restauration très sympa.

0: des salades, ça, ça va être aussi un menu original.
1: Ouais. 20 et 21 juin, 10h-18h, j'imagine que au bout de deux ans, après tout ce projet, l'achat, tout ça, vous êtes un peu impatient d'ouvrir les portes là.
0: Ben, on est impatient, puis on est aussi très content de voir le lieu aussi se métamorphoser et transformer, parce qu'on a fait certains aménagements aussi intérieurs, justement, pour que le parcours des visiteurs soit fluide. Donc c'est super, et puis on a tout nettoyé. Enfin, c'est beau de voir un bâtiment comme ça commencer à prendre vie, et puis de voir qu'il y a du monde qui vient, qui vient pour donner un coup de main. C'est très chouette.
1: Et puis à terme, ce sera, j'imagine... L'objectif, une étape supplémentaire dans le parcours touristique.
0: Oui, bien sûr. Ouais. Le PIAF va s'intégrer dans le parcours touristique à la fois à Baccara, puisqu'on aura il y a collection Baccara qui a ouvert il n'y a pas très longtemps. Il y a l'église, il y a le musée d'Hercule. Donc Baccara va, à mon avis, ça va devenir vraiment une destination très intéressante, qu'il est déjà, mais encore plus. Mmh. Et puis s'insérer dans le massif des Vosges. Avec et la Meurthe-et-Moselle, bien sûr, mais c'est vrai que tous les partenaires qu'on a rencontrés potentiels touristiques sont ravis qu'il y ait un nouveau lieu touristique qui s'ouvre autour, en plus des savoir-faire, quoi.
1: Ouais. Ben voilà, ça se passe ce week-end à la Taillerie, donc le pôle international des arts du feu. Démonstration artisanale autour de la céramique, le verre, le cristal, le méthane, exposition, animation pédagogique et familiale. 10h-18h, 20 et 21 juin. Est-ce qu'il y a un réseau où on peut vous suivre déjà ou pas encore?
0: Alors oui, on a un compte Facebook et un compte Instagram. Alors Instagram, j'avoue que j'ai pas toujours le temps de le suivre, mais sur Facebook, vous avez plein d'informations, donc je conseille surtout le Facebook.
1: Alors quoi, le PIAF?
0: Alors oui, Facebook, PIAF Baccara.
1: PIAF Baccara.
0: Je crois qu'il n'y a pas de point entre PIAF et Baccara, ou alors il y a un trait, mais... En tout cas, il y a le site internet aussi, et sur le site, vous avez le lien vers le Facebook et l'Instagram, et le programme.
1: C'est parfait. Merci Ariane d'être venue nous en parler.
0: Ben, merci beaucoup Vincent.
1: Et puis, ce week-end,
0: votez nombreux.
1: On sait ce que vous allez faire ce week-end.
0: Oui.
1: Voilà, on sait où vous trouvez.
0: Exactement, même avant.
1: Une chronique à retrouver en vidéo donc sur nos réseaux, RCM, la radio, Facebook et Instagram. Il est 9h50.

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0: Il est 10h.
1: Bonjour, le mercure va encore grimper. Météo France place 3, premier département en vigilance jaune pour la canicule. Dès ce début d'après-midi, l'Allier, le Puy de Dôme et le Rhône. Le pic est attendu entre vendredi et dimanche avec des températures qui seront parfois proches des 40 degrés. Le gazole, lui, à l'inverse, devrait baisser après l'annonce d'un accord de paix historique entre Washington et Téhéran. Une réunion doit avoir lieu en fin de matinée entre plusieurs ministres et les distributeurs de carburant. Pour l'heure, le Premier ministre confirme que malgré cet accord, les coups de pouce aux grands rouleurs sont maintenus. Le président américain Donald Trump s'est déjà réjoui de voir les navires pétrolier sortir du détroit d'Hormuz. Sébastien Lecornu qui annonce aussi un gros investissement. La France va injecter 655 millions d'euros supplémentaires pour le développement de l'intelligence artificielle. Un assistant conversationnel souverain commun va par ailleurs être généralisé pour 1 million d'agents de la fonction publique et un assistant santé publique verra aussi le jour sur Amélie d'ici la fin de l'année. La question de la fin du travail revient. Les débats sensibles autour du 1er mai reprennent au Sénat. Après l'échec d'une première réforme retirée face à la fronde des syndicats, l'encadrement du travail des salariés des boulangers et fleuristes le premier même fait l'objet d'un nouveau projet de loi examiné ce mardi au Sénat. Il n'y en aura pas pour tout le monde. La SNCF lance à partir d'aujourd'hui une vente flash de 3 jours. Dès ce mardi jusqu'à jeudi, 100 000 billets de TGV Inouï sont proposés à prix cassé pour des trajets prévus du 3 au 31 août. Comptez 19 euros en seconde classe et 29 euros en première. Alors que le président ukrainien Volodymyr Zelensky est attendu ce matin au G7 à Évian, l'Ukraine a franchi un pas important sur la voie de son adhésion à l'Union européenne. Les 27 ont officiellement donner le coup d'envoi d'une première série de négociations après la levée d'un veto hongrois. Enfin du football et la Coupe du Monde 2026 qui se poursuit, que des nuls, un partout entre l'Uruguay et l'Arabie Saoudite, un autre nul, 2-2 entre l'Iran et la Nouvelle-Zélande où les drapeaux ont été levés. Hier, l'Espagne a aussi concédé le nul, 0 partout face au Cap-Vert. La Belgique a elle aussi dû se contenter d'un partage des points face à l'Égypte, là aussi un partout. Aujourd'hui, c'est un match crucial puisque c'est la France qui entre en jeu face au Sénégal, coup d'envoi à 21h.

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0: La revue de presse de Lunéville à Saint-Dié avec Vosges Matin, Saint-Dié Info et les Stories Publiques. À Saint-Dié, les élèves de CM2 terminent leur cycle primaire avec un chèque lire d'un montant de 14 euros offert par la ville. La remise de ces chèques lire a débuté ce lundi après-midi à l'école Notre-Dame de la Providence. À cette occasion, le maire Bruno Toussaint est venu rencontrer les futurs collégiens. Cette année, plus de 240 jeunes déodaciens recevront ce chèque qui sera valable à la librairie Le Neuf et au centre culturel Leclerc. L'objectif est simple, hein, permettre à chacun de repartir avec un livre choisi selon ses envies au moment de passer de l'école primaire au collège. À Raon l'étape, concerts, déambulations musicales, animations dans les bars et prestations d'associations locales rythmeront la semaine du 16 au 21 juin. Ce mardi, les troubadours de Borgard se produiront à 18h30 dans la cour de la Maison des Associations, rue du Général Leclerc. Mercredi, l'ensemble Novano Guitare proposera une répétition en plein air à 18h30 sur la prairie humide. Vendredi, au Boulodrome, à partir de 18h avec buvette et restauration sur place, se succéderont l'harmonie municipale, les troubadours de Borgard, Novano Guitare et la Batucada Badumba. Samedi 20 juin, à partir de 18h, les animations investiront les rues, bars et restaurants de la ville et le quai de la Victoire. Au centre-ville devenu le piéton, le groupe Fusion Live assurera la soirée. À l'air de rien, associé aussi confrères, l'association sera animée par Isali et Fedel Acoustic Covers avec restauration et bar à cocktail. Rue Gambetta, DJ Twan animera les abords du Seven. Rue Pasteur, l'Américain et Odélis accueilleront un DJ set live sur le quai de la Victoire. Le groupe Red Variety donnera un concert avec buvette et restauration sur place. Dimanche 21 juin, sur le quai de la Victoire, de 14h à 17h, le public pourra retrouver Megawatt, ainsi que Jean-Marc Mathieu Hiller et son atelier Mix. De 18h à minuit, les animations se poursuivront à l'adapté, route de Badonvillers, avec petite restauration et buvette. La salle des fêtes de Baccarat a accueilli l'audition de fin d'année des élèves de piano de l'école de musique et de chant. Entre 20 et 25 élèves âgés de 7 à 70 ans sont montés sur la scène pour présenter le travail réalisé au cours de la saison. Dans la salle, près de 90 personnes avaient pris place alors qu'une cinquantaine était attendue au départ. Pour Maxime, professeur de piano, cette audition a permis de mesurer les progrès accomplis depuis la rentrée. Il souligne notamment l'évolution rapide de plusieurs jeunes élèves dont certains montrent déjà un réel potentiel. À Lunéville, participez aux animations Ville d'art et d'histoire un mercredi par mois, de 14h à 16h jusqu'en octobre. Au programme, des visites guidées à vos jumelles et ateliers archipatrimoine pour encore plus de découvertes sur Lunéville, son histoire et ses bâtiments. Ce mercredi, départ Impasse Bonny pour découvrir les vestiges des remparts jusqu'au cinéma. Le matériel pédagogique est fourni. Réservation au 03 83 76 23 13. C'est la fin de votre revue de presse locale que vous pourrez relire en ligne sur nos réseaux sociaux et notre application mobile gratuite RCM La Radio.

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0: Il est 11h.
1: Bonjour, le mercure va encore grimper. Météo France Place 3, premier département en vigilance jaune pour la canicule. Dès ce début d'après-midi, l'Allier, le Puy-de-Dôme et le Rhône. Le pic est attendu entre vendredi et dimanche avec des températures qui seront parfois proches des 40 degrés. Le gazole, lui, à l'inverse, devrait baisser après l'annonce d'un accord de paix historique entre Washington et Téhéran. Une réunion doit avoir lieu en fin de matinée entre plusieurs ministres et les distributeurs de carburant. Pour l'heure, le Premier ministre confirme que malgré cet accord, les coups de pouce aux grands rouleurs sont maintenus. Le président américain Donald Trump s'est déjà réjoui de voir les navires pétroliers sortir du détroit d'Ormuz. Sébastien Lecornu qui annonce aussi un gros investissement. La France va injecter 655 millions d'euros supplémentaires pour le développement de l'intelligence artificielle. Un assistant conversationnel souverain commun va par ailleurs être généralisé pour 1 million d'agents de la fonction publique et un assistant santé publique verra aussi le jour sur Amélie d'ici la fin de l'année. La question de la fête du travail revient. Les débats sensibles autour du 1er mai reprennent au Sénat. Après l'échec d'une première réforme retirée face à la fronde des syndicats, l'encadrement du travail des salariés, des boulangers et fleuristes le premier même, fait l'objet d'un nouveau projet de loi examiné ce mardi au Sénat. Il n'y en aura pas pour tout le monde. La SNCF lance à partir d'aujourd'hui une vente flash de 3 jours. Dès ce mardi jusqu'à jeudi, 100 000 billets de TGV Inouï sont proposés à prix cassé pour des trajets prévus du 3 au 31 août. Comptez 19€ en seconde classe et 29€ en première. Alors que le président ukrainien Volodymyr Zelensky est attendu ce matin au G7 à Evian, l'Ukraine a franchi un pas important sur la voie de son adhésion à l'Union européenne. Les 27 ont officiellement donné le coup d'envoi d'une première série de négociations après la levée d'un veto hongrois. En fin du football et la Coupe du Monde 2026 qui se poursuit, que des nuls. Un partout entre l'Uruguay et l'Arabie Saoudite, un autre nul, 2-2 entre l'Iran et la Nouvelle-Zélande où les drapeaux ont été levés. Hier, l'Espagne a aussi concédé le nul, 0 partout face au Cap-Vert. La Belgique a elle aussi dû se contenter d'un partage des points face à l'Égypte, là aussi un partout. Aujourd'hui, c'est un match crucial puisque c'est la France qui entre en jeu face au Sénégal. Coup d'envoi à 21h.

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0: La revue de presse de Lunéville à Saint-Dié avec Vosges Matin, Saint-Dié Info et les Stories Publiques. À Saint-Dié, les élèves de CM2 terminent leur cycle primaire avec un chèque lire d'un montant de 14 euros offert par la ville. La remise de ces chèques lire a débuté ce lundi après-midi à l'école Notre-Dame de la Providence. À cette occasion, le maire Bruno Toussaint est venu rencontrer les futurs collégiens. Cette année, plus de 240 jeunes des Audaciens recevront ce chèque qui sera valable à la librairie Le Neuf et au centre culturel Leclerc. L'objectif est simple, hein, permettre à chacun de repartir avec un livre choisi selon ses envies au moment de passer de l'école primaire au collège. À Raon l'étape, concerts, déambulations musicales, animations dans les bars et prestations d'associations locales rythmeront la semaine du 16 au 21 juin. Ce mardi, les troubadours de Borgard se produiront à 18h30 dans la cour de la Maison des Associations, rue du Général Leclerc. Mercredi, l'ensemble Nova nos guitares proposera une répétition en plein air à 18h30 sur la prairie humide. Vendredi au Boulodrome à partir de 18h avec buvette et restauration sur place se succéderont l'harmonie municipale, les troubadours de Borgard, Nova nos guitares et la batucada Badumba. Samedi 20 juin, à partir de 18h, les animations investiront les rues, bars et restaurants de la ville et le quai de la Victoire. Au centre-ville devenu piéton, le groupe Fusion Live assurera la soirée. À l'air de rien, associé aussi confrères, l'association sera animée par Isali et Fedel Acoustic Covers avec restauration et bar à cocktails. Rue Gambetta, Digitone animera les abords du Seven. Rue Pasteur, l'Américain et Odélis accueilleront un Digiset Live sur le quai de la Victoire. Le groupe Red Variety donnera un concert avec buvette et restauration sur place. Dimanche 21 juin, sur le quai de la Victoire, de 14h à 17h, le public pourra retrouver Megawatt, ainsi que Jean-Marc Mathieu Healer et son atelier Mix. De 18h à minuit, les animations se poursuivront à l'adapté, route de Badonvillers, avec petite restauration et buvette. La salle des fêtes de Baccarat a accueilli l'audition de fin d'année des élèves de piano de l'école de musique et de chant. Entre 20 et 25 élèves âgés de 7 à 70 ans sont montés sur la scène pour présenter le travail réalisé au cours de la saison. Dans la salle, près de 90 personnes avaient pris place alors qu'une cinquantaine était attendue au départ. Pour Maxime, professeur de piano, cette audition a permis de mesurer les progrès accomplis depuis la rentrée. Il souligne notamment l'évolution rapide de plusieurs jeunes élèves dont certains montrent déjà un réel potentiel. À Lunéville, participez aux animations Ville d'art et d'histoire un mercredi par mois, de 14h à 16h jusqu'en octobre. Au programme, des visites guidées à vos jumelles et ateliers archi-patrimoine pour encore plus de découvertes sur Lunéville, son histoire et ses bâtiments. Ce mercredi, départ Impasse Bonny pour découvrir les vestiges des remparts jusqu'au cinéma. Le matériel pédagogique est fourni. Réservation au 03 83 76 23 13. C'est la fin de votre revue de presse locale que vous pourrez relire en ligne sur nos réseaux sociaux et notre application mobile gratuite RCM La Radio.

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2: Bonjour à tous. Le G7 se poursuit à Evian aujourd'hui. Volodymyr Zelensky a été invité pour parler de la guerre en Ukraine. Il tente de convaincre Donald Trump de soutenir Kiev face à Vladimir Poutine. Mais bien sûr, le conflit avec l'Iran reste au cœur des échanges. Un accord doit d'ailleurs être signé entre l'Iran et les États-Unis vendredi. Une nouvelle qui a fait chuter les cours du pétrole. En France, les yeux sont donc tournés vers les stations-service depuis ce matin pour y voir les prix baisser eux aussi. Le gasoil est d'ailleurs repassé sous les 2 euros le litre en moyenne. Par ailleurs, l'aide de 100 euros pour les grands rouleurs doit être versée demain aux Français qui en ont fait la demande et qui sont éligibles, selon Roland Lescure. Quelques 667 000 personnes vont en bénéficier, selon le ministre. 5 ans après le naufrage le plus meurtrier d'embarcation de migrants dans la Manche en 2021, 14 personnes seront finalement jugées. Elles sont toutes liées à des réseaux de passeurs afghans ou irakiens. La plupart contestent leur responsabilité. Si vous utilisez des bouteilles plastiques, ça pourrait changer. Le gouvernement réunit industriels et élus pour avancer vers la consigne de ces bouteilles. Objectif, améliorer le recyclage en France avec une mise en place visée en 2029. Et on a appris ce matin que le groupe Carrefour s'est engagé à retirer 5000 tonnes de plastique de ses rayons d'ici à 2030. Carrefour veut aussi favoriser les ventes de produits consignés avec des prix en moyenne 5% moins chers au litre que leur équivalent non réutilisable et plus de 1000 références. À vos claviers, la SNCF a lancé ce matin une vente flash de 3 jours jusqu'à jeudi. 100 000 billets de TGV Inouï sont proposés à prix cassé pour des trajets prévus du 3 au 31 août. Une opération exceptionnelle pour soutenir le pouvoir d'achat avant d'autres promotions pour les jeunes dès le 22 juin. L'heure de vérité pour l'équipe de France de football. 5 jours après le début de la Coupe du Monde, les Bleus font leur entrée dans la compétition ce soir à 21h contre le Sénégal, une équipe dont il faut se méfier. Les Sénégalais sont champions d'Afrique sur le terrain en 2025 avant d'avoir perdu sur tapis vert.
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2: Bonjour à tous. Le G7 se poursuit à Évian aujourd'hui. Volodymyr Zelensky a été invité pour parler de la guerre en Ukraine. Il tente de convaincre Donald Trump de soutenir Kiev face à Vladimir Poutine. Mais bien sûr, le conflit avec l'Iran reste au cœur des échanges. Un accord doit d'ailleurs être signé entre l'Iran et les États-Unis vendredi. Une nouvelle qui a fait chuter les cours du pétrole. En France, les yeux sont donc tournés vers les stations-service depuis ce matin pour y voir les prix baisser eux aussi. Le gasoil est d'ailleurs repassé sous les 2 euros le litre en moyenne. Par ailleurs, l'aide de 100 euros pour les grands rouleurs doit être versée demain aux Français qui en ont fait la demande et qui sont éligibles, selon Roland Lescure. Quelques 667 000 personnes vont en bénéficier, selon le ministre. 5 ans après le naufrage le plus meurtrier d'embarcation de migrants dans la Manche en 2021, 14 personnes seront finalement jugées. Elles sont toutes liées à des réseaux de passeurs afghans ou irakiens. La plupart contestent leur responsabilité. Si vous utilisez des bouteilles plastiques, ça pourrait changer. Le gouvernement réunit industriels et élus pour avancer vers la consigne de ces bouteilles. Objectif, améliorer le recyclage en France avec une mise en place visée en 2029. Et on a appris ce matin que le groupe Carrefour s'est engagé à retirer 5000 tonnes de plastique de ses rayons d'ici à 2030. Carrefour veut aussi favoriser les ventes de produits consignés avec des prix en moyenne 5% moins chers au litre que leur équivalent non réutilisable et plus de 1000 références. À vos claviers, la SNCF a lancé ce matin une vente flash de 3 jours jusqu'à jeudi. 100 000 billets de TGV Inouï sont proposés à prix cassé pour des trajets prévus du 3 au 31 août. Une opération exceptionnelle pour soutenir le pouvoir d'achat avant d'autres promotions pour les jeunes dès le 22 juin. L'heure de vérité pour l'équipe de France de football. 5 jours après le début de la Coupe du Monde, les Bleus font leur entrée dans la compétition ce soir à 21h contre le Sénégal, une équipe dont il faut se méfier. Les Sénégalais sont champions d'Afrique sur le terrain en 2025 avant d'avoir perdu sur tapis vert.
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2: Bonjour à tous, le G7 se poursuit à Évian aujourd'hui. Volodymyr Zelensky a été invité pour parler de la guerre en Ukraine. Il tente de convaincre Donald Trump de soutenir Kiev face à Vladimir Poutine. Mais bien sûr, le conflit avec l'Iran reste au cœur des échanges. Un accord doit d'ailleurs être signé entre l'Iran et les États-Unis vendredi. Une nouvelle qui a fait chuter les cours du pétrole. En France, les yeux sont donc tournés vers les stations-service depuis ce matin pour y voir les prix baisser eux aussi. Le gasoil est d'ailleurs repassé sous les 2 euros le litre en moyenne. Par ailleurs, l'aide de 100 euros pour les grands rouleurs doit être versée demain aux Français qui en ont fait la demande et qui sont éligibles, selon Roland Lescure. Quelques 667 000 personnes vont en bénéficier, selon le ministre. 5 ans après le naufrage le plus meurtrier d'embarcation de migrants dans la Manche en 2021, 14 personnes seront finalement jugées. Elles sont toutes liées à des réseaux de passeurs afghans ou irakiens. La plupart contestent leur responsabilité. Si vous utilisez des bouteilles plastiques, ça pourrait changer. Le gouvernement réunit industriels et élus pour avancer vers la consigne de ces bouteilles. Objectif, améliorer le recyclage en France avec une mise en place visée en 2029. Et on a appris ce matin que le groupe Carrefour s'est engagé à retirer 5000 tonnes de plastique de ses rayons d'ici à 2030. Carrefour veut aussi favoriser les ventes de produits consignés avec des prix en moyenne 5% moins chers au litre que leur équivalent non réutilisable et plus de 1000 références. À vos claviers, la SNCF a lancé ce matin une vente flash de 3 jours jusqu'à jeudi. 100 000 billets de TGV Inouï sont proposés à prix cassé pour des trajets prévus du 3 au 31 août. Une opération exceptionnelle pour soutenir le pouvoir d'achat avant d'autres promotions pour les jeunes dès le 22 juin. L'heure de vérité pour l'équipe de France de football. 5 jours après le début de la Coupe du Monde, les Bleus font leur entrée dans la compétition ce soir à 21h contre le Sénégal, une équipe dont il faut se méfier. Les Sénégalais sont champions d'Afrique sur le terrain en 2025 avant d'avoir perdu sur tapis vert.

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0: Il est 15h.
1: Bonjour à tous, le G7 se poursuit à Évian aujourd'hui. Volodymyr Zelensky a été invité pour parler de la guerre en Ukraine. Il tente de convaincre Donald Trump de soutenir Kiev face à Vladimir Poutine. Mais bien sûr, le conflit avec l'Iran reste au cœur des échanges. Un accord doit d'ailleurs être signé entre l'Iran et les États-Unis vendredi. Une nouvelle qui a fait chuter les cours du pétrole. En France, les yeux sont donc tournés vers les stations-service depuis ce matin pour y voir les prix baisser eux aussi. Le gasoil est d'ailleurs repassé sous les 2 euros le litre en moyenne. Par ailleurs, l'aide de 100 euros pour les grands rouleurs doit être versée demain aux Français qui en ont fait la demande et qui sont éligibles, selon Roland Lescure. Quelques 667 000 personnes vont en bénéficier, selon le ministre. 5 ans après le naufrage le plus meurtrier d'embarcation de migrants dans la Manche en 2021, 14 personnes seront finalement jugées. Elles sont toutes liées à des réseaux de passeurs afghans ou irakiens. La plupart contestent leur responsabilité. Si vous utilisez des bouteilles plastiques, ça pourrait changer. Le gouvernement réunit industriels et élus pour avancer vers la consigne de ces bouteilles. Objectif, améliorer le recyclage en France avec une mise en place visée en 2029. Et on a appris ce matin que le groupe Carrefour s'est engagé à retirer 5000 tonnes de plastique de ses rayons d'ici à 2030. Carrefour veut aussi favoriser les ventes de produits consignés avec des prix en moyenne 5% moins chers au litre que leur équivalent non réutilisable et plus de 1000 références. À vos claviers, la SNCF a lancé ce matin une vente flash de 3 jours jusqu'à jeudi. 100 000 billets de TGV Inouï sont proposés à prix cassé pour des trajets prévus du 3 au 31 août. Une opération exceptionnelle pour soutenir le pouvoir d'achat avant d'autres promotions pour les jeunes dès le 22 juin. L'heure de vérité pour l'équipe de France de football. 5 jours après le début de la Coupe du Monde, les Bleus font leur entrée dans la compétition ce soir à 21h contre le Sénégal, une équipe dont il faut se méfier. Les Sénégalais sont champions d'Afrique sur le terrain en 2025 avant d'avoir perdu sur tapis vert.

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1: Bonjour à tous. Au sommet du G7 à Évian, Donald Trump, le président américain, a affiché sa fermeté sur l'Iran. Le président estime qu'un changement de régime pourrait intervenir et assure que Téhéran n'aura jamais l'arme nucléaire. Il indique également avoir rencontré le président ukrainien Volodymyr Zelensky et prévoit de le revoir dans la journée. La guerre en Ukraine reste au cœur des discussions. Et aux États-Unis, polémique autour de travaux à la Maison-Blanche. Selon le Washington Post, la salle de bal voulue par Donald Trump pourrait coûter jusqu'à 600 millions de dollars, dont près de la moitié financés par des fonds publics, contrairement à ce qu'il avait affirmé. En France, une cyberattaque revendiquée en Haute-Savoie. Un groupe de hackers pro-russes affirme avoir ciblé plusieurs sites institutionnels, dont ceux des villes d'Évian, Thonon-les-Bains ou encore les services de l'État. Les autorités évoquent des conséquences mineures, mais ont saisi le parquet de Paris. Justice toujours, un animateur d'école parisienne poursuivi pour agression sexuelle sur mineur a été relaxé. Le tribunal estime que les faits ne sont pas suffisamment caractérisés. Depuis le début de l'année, plus de 130 agents ont été suspendus dans les écoles de la capitale pour des soupçons de violence, dont une cinquantaine à caractère sexuel. Cette alerte de l'application Yuka, elle pointe la présence d'un colorant controversé dans 65% des sirops à l'amande vendus en France. Le produit appelé Bleu Brillant FCF ou E133 est utilisé pour donner une couleur verte mais présenterait des risques potentiels. Les épreuves de spécialité ont débuté ce matin côté bac pour les élèves de terminale après la philo hier et les examens se poursuivent jusqu'à jeudi. Attention à la chaleur, plusieurs départements sont en vigilance feu de forêt, notamment dans le sud et l'ouest. Les pompiers sont mobilisés après plusieurs incendies ces dernières heures. Dans les transports, la SNCF remet en vente 100 000 billets à prix réduit pour cet été. Et puis la Coupe du Monde de foot et l'équipe de France entre en lice ce soir face au Sénégal à 21h.
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0: Éphéméride de ce mardi 16 juin. Aujourd'hui, nous fêtons les Régis. Quelques anniversaires, par exemple, Emmanuel Moir fête ses 47 ans. Né au Mans, il se passionne très tôt pour la musique. Après plusieurs échecs à des castings, il décroche en 2004 le rôle de Louis XIV dans la comédie musicale Le Roi Soleil. Son interprétation et le titre Être à la hauteur le révèlent au grand public. Il entame ensuite une carrière solo couronnée de succès et rejoint les Enfoirés. Marqué par la disparition de son frère jumeau en 2009, il puise dans cette épreuve pour nourrir son inspiration. En 2012, il remporte Danse avec les stars et reste aujourd'hui une figure appréciée de la chanson française. Il a d'ailleurs repris, 20 ans après, son rôle du Roi Soleil.
2: Deuxième anniversaire, 52 ans, d'Alexandre Astier. Né à Lyon le 16 juin 1975, Alexandre Astier grandit dans une famille de comédiens et suit une formation musicale au conservatoire. En 2002, il crée le court-métrage Dies Irae, à l'origine de la série Kaamelott. Véritable homme orchestre, il écrit, réalise, compose et interprète le rôle du roi Arthur. Son humour décalé et ses dialogues cultes séduisent rapidement le public. Il mène également une carrière au cinéma et au théâtre. En adaptant Kaamelott sur grand écran, il confirme son statut de créateur incontournable du paysage audiovisuel français.
0: Et un chanteur fête ses 53 ans aujourd'hui, c'est Thomas Dutronc, fils de Françoise Hardy et Jacques Dutronc. Il naît à Paris, passionné par Django Reinhardt, il se tourne très tôt vers le jazz manouche et devient un guitariste reconnu. Après avoir accompagné de nombreux artistes, il se lance dans une carrière solo. Son premier album porté par J'aime plus Paris rencontre un large succès. Son univers mêle également chansons françaises, jazz et humour. Musicien raffiné et discret, il poursuit depuis une carrière originale et respectée.
2: Notre dernier anniversaire, 57 ans, de Benabar. Né Bruno Nicolini le 16 juin 1971, Benabar débute comme photographe, puis technicien dans le cinéma avant de se consacrer à la chanson. Son talent d'observateur du quotidien lui permet de se démarquer rapidement. Après un premier album confidentiel, il connaît le succès dès 2001 avec des chansons pleines d'humour et de tendresse. Des titres comme « Il y a une fille » »,« Qu'habite chez moi » ou « Le dîner » deviennent des classiques. Récompensé par une victoire de la musique en 2007, il s'impose comme l'un des auteurs-compositeurs les plus populaires de sa génération. Aujourd'hui encore, il alterne musique, théâtre et cinéma.
0: Et bien sûr, il vient clôturer l'éphéméride de ce mardi.

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0: 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Il est 16h30.
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0: La revue de presse de l'Univille à Saint-Dié avec Vosges Matin, Saint-Dié Info et les stories publiques. À Saint-Dié, les élèves de CM2 terminent leur cycle primaire avec un chèque lire d'un montant de 14 euros offert par la ville. La remise de ces chèques lire a débuté ce lundi après-midi à l'école Notre-Dame de la Providence. À cette occasion, le maire Bruno Toussaint est venu rencontrer les futurs collégiens. Cette année, plus de 240 jeunes déodaciens recevront ce chèque qui sera valable à la librairie Le Neuf et au centre culturel Leclerc. L'objectif est simple, permettre à chacun de repartir avec un livre choisi selon ses envies au moment de passer de l'école primaire au collège. À Raon l'étape, concerts, déambulation musicale, animation dans les bars et prestations d'associations locales rythmeront la semaine du 16 au 21 juin. Ce mardi, les troubadours de Beauregard se produiront à 18h30 dans la cour de la maison des associations, rue du Général Leclerc. Mercredi, l'ensemble Novo Nos Guitares proposera une répétition en plein air à 18h30 sur la prairie humide. Vendredi au Boulodrome à partir de 18h avec buvette et restauration sur place se succéderont l'harmonie municipale, les troubadours de Beauregard, Novo Nos Guitares et la Batucada Badumba. Samedi 20 juin à partir de 18h, les animations investiront les rues, bars et restaurants de la ville et le quai de la Victoire. Au centre-ville devenu piéton, le groupe Fusion Live assurera la soirée. À l'air de rien, associé aussi confrère, l'association sera animée par Isali et Fedel Acoustic Covers avec restauration et bar à cocktail. Rue Gambetta, DJ Twan animera les abords du Seven. Rue Pasteur, l'Américain et Odélis accueilleront un DJ set live sur le quai de la Victoire. Le groupe Red Variety donnera un concert avec buvette et restauration sur place. Dimanche 21 juin, sur le quai de la Victoire, de 14h à 17h, le public pourra retrouver Megawatt, ainsi que Jean-Marc Mathieu Hiller et son atelier mix. De 18h à minuit, les animations se poursuivront à l'adapté, route de Badonvillers, avec petite restauration et buvette. La salle des fêtes de Baccarat a accueilli l'audition de fin d'année des élèves de piano de l'école de musique et de chant. Entre 20 et 25 élèves âgés de 7 à 70 ans sont montés sur la scène pour présenter le travail réalisé au cours de la saison. Dans la salle, près de 90 personnes avaient pris place alors qu'une cinquantaine était attendue au départ. Pour Maxime, professeur de piano, cette audition a permis de mesurer les progrès accomplis depuis la rentrée. Il souligne notamment l'évolution rapide de plusieurs jeunes élèves dont certains montrent déjà un réel potentiel. À Lunéville, participez aux animations Ville d'art et d'histoire un mercredi par mois, de 14h à 16h jusqu'en octobre. Au programme, des visites guidées à vos jumelles et ateliers archi-patrimoine pour encore plus de découvertes sur Lunéville, son histoire et ses bâtiments. Ce mercredi, départ impasse Bonny pour découvrir les vestiges des remparts jusqu'au cinéma. Le matériel pédagogique est fourni. Réservation au 03 83 76 23 13. 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

0: Vous écoutez le 16-18 et c'est Vincent, il est 16h40.
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0: Ludovic, bonjour.
2: Bonjour Vincent.
0: Et donc une nouvelle semaine et fin de semaine qui va être musicale notamment.
2: Ah, elle va être musicale. Je ne veux pas spoiler, on en reparlera un peu plus tard. Enfin, je vais commencer par quelque chose d'un peu plus classique puisque la ville de Lunéville recommence ses visites guidées jeunes publics. Donc ce sera le mercredi à partir de 14h, donc il y en a une dès demain. Et ça permet de découvrir l'histoire de Lunéville à travers les siècles. Donc ça montre un peu toutes les petites choses un peu cachées qu'on ne voit pas forcément. Par exemple, si je vous dis qu'il y a un escalier médiéval caché au milieu de Lunéville.
0: Ah, eh ben je sais pas. Voilà.
2: Eh ben il y en a un.
0: Ok.
2: Et donc c'est justement ce genre de petites pépites que permet de visiter les visites guidées. Et là, ce sont ces visites qui seront plutôt orientées vers le jeune public, vers les enfants. Donc ça vous permettra de découvrir tout ça. Donc ça se passe dans Lunéville. Donc c'est mercredi à partir de 14h. Donc c'est limité à 10 enfants. Donc c'est comme c'est organisé par la mairie, je vais vous laisser un petit numéro de téléphone au cas où une petite réservation serait bienvenue. Donc c'est le 03 83 76 23 13. Alors on va continuer, on va faire un saut jusqu'à vendredi, puisque je commence à avoir un petit concert. C'est un concert de Yacine Elfas à la Brasserie du Château, à Bayon. Pas confondre avec celle de Lunéville.
0: Exact.
2: Donc c'est aussi un truc sympa qui propose très régulièrement des animations. Et là, on a un concert donc, qui va se passer le vendredi 19 à partir de 20h. C'est un concert ambiance brasserie, hein, donc c'est très convivial. On peut manger un morceau, boire un petit coup, écouter de la bonne musique. Donc c'est quelque chose de sympa. Donc je vais vous laisser le numéro de téléphone pour la réservation. C'est le 03 57 75 94 02. Et donc, on a autre chose qui se passe aussi dès vendredi soir. Alors là, ça se passe à Baccarat. Et on a Baccarat Musée Café, donc l'établissement de la manufacture de Baccarat, qui va vous offrir un dîner nomade. Donc c'est quelque chose d'assez sympa, puisque vous allez être au cœur du musée Baccarat. Vous allez pouvoir prendre un dîner, vous immerger dans le musée Baccarat. Tout ça en soirée, donc, puisque c'est le vendredi à partir de 19h. Donc c'est quelque chose qui est très, très intéressant. Les réservations sont à faire auprès du relais de Vincennes, donc sur son site. Donc vous pourrez faire une petite recherche relais de Vincennes, vous trouverez tout ce qu'il faut. Alors le prix est de 145€ par adulte et c'est vraiment un événement d'exception. Donc si vous avez envie de passer un moment d'immersion savoir-faire et culinaire au sein du musée Baccarat, c'est là qu'il faut être vendredi à partir de 19h.
0: Atypique.
2: C'est particulier, donc c'est quelque chose d'assez sympa et on est sur du haut de gamme.
0: Ah oui, j'imagine.
2: Voilà.
0: On va parler fête de la musique,
2: Voilà. Je ne vais pas vous parler de tous les événements de fête de la musique qui se passeront sur le territoire parce que, comme on peut le savoir, il y en a partout. Donc c'est juste pour vous rappeler que le 21 juin, comme tous les ans, c'est le soir de la fête de la musique. Donc chaque ville, chaque village, vous aurez certainement un événement qui va se dérouler ce soir-là. Donc pour plus d'informations, je vous invite à aller voir sur le site internet de la Maison du Tourisme. Nous, on a tout répertorié, on a tout fait ça bien. Et donc ça vous permettra de voir un peu, près de chez vous, où est-ce que vous pourrez aller essayer d'écouter de la musique. Alors, j'espère que les plus doués feront une petite démonstration de leur savoir pendant la fête de la musique, puisque ça permet aussi à tout un ensemble d'artistes amateurs de se dévoiler ce jour-là.
0: Ouais. Et puis on choisit selon son style, comme ça il y en a, parce que là il y en a pour tout le monde.
2: Hein. Ah, pour tout le monde, oui. Ouais, alors ça c'est de en long, en large et en travers. Et aussi, toujours au niveau musical, je vous rappelle que nous sommes toujours en plein festival de Froville. Donc n'hésitez pas à aller sur le site du festival pour voir un peu la programmation. Vous en aurez pour tous les gens, pour tous les goûts, et il y en aura pour tout le week-end.
0: Bon, et ben voilà, donc deux sites à retenir pour avoir tout le programme en détail. Et on se retrouve jeudi pour l'agenda du week-end alors.
2: Et ben jeudi.
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0: Il est 17h.
1: Bonjour à tous. Au sommet du G7 à Évian, Donald Trump, le président américain, a affiché sa fermeté sur l'Iran. Le président estime qu'un changement de régime pourrait intervenir et assure que Téhéran n'aura jamais l'arme nucléaire. Il indique également avoir rencontré le président ukrainien Volodymyr Zelensky et prévoit de le revoir dans la journée. La guerre en Ukraine reste au cœur des discussions. Et aux États-Unis, polémique autour de travaux à la Maison-Blanche. Selon le Washington Post, la salle de bal voulue par Donald Trump pourrait coûter jusqu'à 600 millions de dollars, dont près de la moitié financée par des fonds publics, contrairement à ce qu'il avait affirmé. En France, une cyberattaque revendiquée en Haute-Savoie. Un groupe de hackers pro-russes affirme avoir ciblé plusieurs sites institutionnels, dont ceux des villes d'Évian, Thonon-les-Bains ou encore les services de l'État. Les autorités évoquent des conséquences mineures, mais ont saisi le parquet de Paris. Justice toujours, un animateur d'école parisienne poursuivi pour agression sexuelle sur mineur a été relaxé. Le tribunal estime que les faits ne sont pas suffisamment caractérisés. Depuis le début de l'année, plus de 130 agents ont été suspendus dans les écoles de la capitale pour des soupçons de violence, dont une cinquantaine à caractère sexuel. Cette alerte de l'application Yuka, elle pointe la présence d'un colorant controversé dans 65% des sirops à l'amande vendus en France. Le produit appelé Bleu Brillant FCF ou E133 est utilisé pour donner une couleur verte mais présenterait des risques potentiels. Les épreuves de spécialité ont débuté ce matin côté bac pour les élèves de terminale après la philo hier et les examens se poursuivent jusqu'à jeudi. Attention à la chaleur, plusieurs départements sont en vigilance feu de forêt, notamment dans le sud et l'ouest. Les pompiers sont mobilisés après plusieurs incendies ces dernières heures. Dans les transports, la SNCF remet en vente 100 000 billets à prix réduit pour cet été. Et puis la Coupe du Monde de foot et l'équipe de France entre en lice ce soir face au Sénégal à 21h.
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0: La revue de presse de Lunéville à Saint-Dié avec Vosges Matin, Saint-Dié Info et Les Républicains. À Saint-Dié, les élèves de CM2 terminent leur cycle primaire avec un chèque lire d'un montant de 14 euros offert par la ville. La remise de ces chèques lire a débuté ce lundi après-midi à l'école Notre-Dame de la Providence. À cette occasion, le maire Bruno Toussaint est venu rencontrer les futurs collégiens. Cette année, plus de 240 jeunes déodaciens recevront ce chèque qui sera valable à la librairie Le Neuf et au centre culturel Leclerc. L'objectif est simple, permettre à chacun de repartir avec un livre choisi selon ses envies au moment de passer de l'école primaire au collège. À Raon l'étape, concerts, déambulations musicales, animations dans les bars et prestations d'associations locales rythmeront la semaine du 16 au 21 juin. Ce mardi, les troubadours de Borgard se produiront à 18h30 dans la cour de la maison des associations, rue du Général Leclerc. Mercredi, l'ensemble Nova nos guitares proposera une répétition en plein air à 18h30 sur la prairie humide. Vendredi au Boulodrome à partir de 18h avec buvette et restauration sur place se succéderont l'harmonie municipale, les troubadours de Borgard, Nova nos guitares et la batucada Badumba. Samedi 20 juin à partir de 18h, les animations investiront les rues, bars et restaurants de la ville et le quai de la Victoire. Au centre-ville devenu piéton, le groupe Fusion Live assurera la soirée. À l'air de rien, associé aux six confrères, l'association sera animée par Isali et Fedel Acoustic Covers avec restauration et bar à cocktail. Rue Gambetta, DJ Toine animera les abords du Seven. Rue Pasteur, l'Américain et Odélis accueilleront un DJ set live sur lequel la victoire. Le groupe Red Variety donnera un concert avec buvette et restauration sur place. Dimanche 21 juin, sur le quai de la Victoire, de 14h à 17h, le public pourra retrouver Megawatt, ainsi que Jean-Marc Mathieu Hiller et son atelier Mix. De 18h à minuit, les animations se poursuivront à l'adapté, route de Badonvillers, avec petite restauration et buvette. La salle des fêtes de Baccara a accueilli l'audition de fin d'année des élèves de piano de l'école de musique et de chant. Entre 20 et 25 élèves âgés de 7 à 70 ans sont montés sur la scène pour présenter le travail réalisé au cours de la saison. Dans la salle, près de 90 personnes avaient pris place alors qu'une cinquantaine était attendue au départ. Pour Maxime, professeur de piano, cette audition a permis de mesurer les progrès accomplis depuis la rentrée. Il souligne notamment l'évolution rapide de plusieurs jeunes élèves dont certains montrent déjà un réel potentiel. À Lunéville, participez aux animations Ville d'art et d'histoire un mercredi par mois, de 14h à 16h jusqu'en octobre. Au programme, des visites guidées à vos jumelles et ateliers archipatrimoine pour encore plus de découvertes sur Lunéville, son histoire et ses bâtiments. Ce mercredi, départ Impasse Bonny pour découvrir les vestiges des remparts jusqu'au cinéma. Le matériel pédagogique est fourni. Réservation au 03 83 76 23 13. 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

0: Vous écoutez le 16-18, Vincent avec vous. Pour cette dernière demi-heure, il est déjà 17h40.
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0: Ce week-end, la ville de Baccarat sera le théâtre de la première Biennale internationale des arts du feu sous l'égide d'une nouvelle association qui s'appelle Bacchanal. On en parle avec Ariane. Bonjour.
2: Bonjour Vincent, merci beaucoup pour cette invitation à RCM pardon, ce matin.
0: Ah oui, on aimerait bien aussi, mais effectivement, vous n'êtes pas la première, vous ne serez pas la dernière.
2: Merci.
0: Un mot sur votre association, comment elle s'est créée, pourquoi ?
2: Donc Bacchanal a été créé en début d'année pour valoriser les arts du feu. Donc le projet initial s'est développé autour du bâtiment de la taillerie à Baccarat, qui était que beaucoup de gens connaissent sous le nom de l'ancien pôle bijoux, dans lequel des artisans autour du pôle bijoux venaient faire des créations. Et avec mon associé et compagnon Bernard-Marie Libovici, nous étions à la recherche d'un projet dans le Grand Est, et nous étions déjà dans les arts du feu, puisque nous étions en Normandie, dans le secteur du verre, là où sont fabriqués 90% des flacons de parfum du monde entier.
0: Ah ouais.
2: Et nous avions très envie de retourner dans le Grand Est, et nous avons rencontré le maire de Baccarat. Parallèlement, nous avons aussi qui nous a présenté ce bâtiment, et parallèlement, nous avons aussi appris que Valérie Stahl, Porcieux, Niedervillers et puis Lunéville et Saint-Clément étaient en liquidation, et notamment donc Saint-Clément en 2022, et on nous a soumis l'idée de relancer un atelier de production de faïence pour préserver les savoir-faire.
0: Garder les moules, tout ça, que ça ne parte pas.
2: Ouais. Exactement, donc sachant que la communauté de communes de Lunéville à Baccarat a une belle collection de moules, et que l'ancien propriétaire de Saint-Clément, avec qui nous sommes en contact, a aussi une collection de moules et qu'il est prêt à nous en prêter. Donc on s'est dit, on va relancer un atelier de production en se basant sur l'histoire et en remodernisant les modèles avec des artistes et des designers contemporains. Donc ça, c'était le projet de départ. Et ensuite, nous avons rencontré donc le maire de Baccarat, qui nous a proposé ce magnifique bâtiment qui appartenait à la communauté de communes. Nous avons fait une proposition d'achat qui a été acceptée. Et ceci, c'était il y a 2 ans. Et donc, depuis 2 ans, on a réfléchi à comment aménager l'intérieur de ce bâtiment. Donc, il y aura un atelier de production de faïence au rez-de-chaussée, et à l'étage, un parcours de visite autour des arts du feu. On a voulu élargir aux arts du feu, parce que dans le Grand Est, tous les arts du feu sont des terrains d'excellence. Et donc, ce sera à la fois un lieu touristique, un lieu de vie pour les habitants du territoire, puisqu'il y aura aussi au rez-de-chaussée un espace de vie, de médiation pour des conférences, des animations et un lieu de restauration.
0: Donc on n'est pas sur un musée, on est sur quelque chose de vivant et de contemporain, mais sur un savoir-faire en fait.
2: Tout à fait, à la fois sur le savoir-faire, et ce musée sera, c'est pas un musée parce qu'on n'a pas de collection, mais ça va être une découverte des arts du feu à travers un parcours que l'on souhaite immersif pour que ce soit accessible à un maximum de personnes, et grâce au prêt aussi de nombreux collectionneurs locaux et nationaux et internationaux aussi, puisqu'on est en partenariat aussi avec de nombreux pays internationaux avec qui on veut vraiment créer des échanges, à la fois de près, mais aussi le savoir-faire, puisqu'on veut créer des résidences d'artisans et d'artistes pour qu'il y ait des collaborations qui se mettent en place et des créations qui se créent à Baccarat.
0: C'est quand même un beau challenge, parce que vous quittez quelque chose, là vous lancez dans un projet, on rachète des bâtiments, après on réfléchit à ce qu'on met dedans, et il a fallu 2 ans pour ça du coup, pour arriver à ce qu'on a...
2: Oui, tout à fait, et ouais. Il va falloir encore probablement 2 ans après pour mettre en place ce parcours de visite, ce restaurant, etc. Mais on va faire ça progressivement. Donc là, cette Biennale des Arts du Feu ce week-end, ça va être un peu le lancement de la programmation de Bacchanal, et Bacchanal va mettre en place tout un programme d'animation jusqu'en 2028, qui sera l'ouverture probablement officielle du PIAF et du parcours de visite.
0: Oui, donc on parle d'une biennale, mais il y aura quand même des choses qui vont se dérouler dans la taillerie tout au long des années à venir.
2: Oui, tout à fait. C'est vraiment le coup de lancement un peu de la programmation et des animations qui vont se faire. Et c'est vrai que là, il y a une émulation qui se crée avec cette biennale qui tout le monde a hâte, en tout cas les bâches à moi, de venir voir ce qui va se passer ce week-end.
0: Et puis ils vont revenir dans un bâtiment qu'ils connaissent, pour beaucoup, historique.
2: Oui, voilà. Tout à fait, qui était une taillerie, et même, donc la taillerie de la cristallerie, et même une chemiserie à une époque où ils fabriquaient des chemises.
0: Ouais.
2: puis une bijouterie, enfin,
0: ouais,
2: un
0: vit,
2: pôle bijoux,
0: ouais.
2: Exactement.
0: Donc là, ça va devenir un PIAF.
2: Oui, tout à fait, le PIAF, ouais. Pôle International des Arts du Feu. Donc c'est vrai que c'est un nom qui sonne bien et qu'on aime beaucoup et qui est facile à retenir.
0: Exactement. Là, c'est deux jours, 19 et 20 et 21. Il va se passer quoi précisément?
2: Alors, il y aura donc des artisans qui vont présenter leur travail, des démonstrations. Il y a aussi les lycées Bouté de Montvel et Sarrebourg qui feront des démonstrations et qui présenteront leur formation. Il y aura des expositions, la Cristallerie Baccara aussi nous prête des pièces, la Manufacture de la Rochère, des collectionneurs aussi nous prêtent des pièces. Donc ça va être à la fois la découverte du lieu, du PIAF, du projet, et ça va être un événement festif. Il y aura aussi un espace de restauration, on pourra passer un très bon moment. Et également le 19, c'est une journée qui sera consacrée aux scolaires. Donc là, on accueille 85 élèves de 6e du collège de Baccara qui viendront expérimenter le verre, le métal et rencontrer des meilleurs ouvriers de France.
0: Ouais. Et ça, il y en a pas mal sur Baccara.
2: Alors, il y aura effectivement Michel Herter de Baccara et également Christian Leclerc de Longwy.
0: Oui. Parce qu'on parlait de métier d'excellence. Donc,
2: oui.
0: Des démonstrations autour de la céramique, le verre, le cristal et le métal aussi, du coup.
2: Oui, tout à fait.
0: Ouais.
2: Donc, principalement Bouté de Montvel qui sera là, qui va faire des démonstrations et peut-être des artisans, ça, on verra, ce sera la surprise, mais des démonstrations en tout cas de fileurs de verre, de souffleurs de verre et de céramique.
0: Alors, c'est 20 et 21 juin, 10h-18h, donc il y aura une restauration sur place possible ou pas?
2: Oui, tout à fait. Donc on est en train de préparer ça.
0: Faut souffler son verre avant de l'utiliser. Son assiette.
2: Ouais. Puis attendre qu'il refroidisse, c'est le problème.
0: C'est ça, ouais. Il y a la meurtre pas loin.
2: Non, on aura des verres, des éco-cups.
0: Ouais. Non mais voilà, donc il y aura une restauration.
2: Pour l'utiliser plusieurs fois. Oui, tout à fait. Restauration très sympa.
0: Ouais.
2: Des salades, ça va être aussi un menu original.
0: Ouais.

0: le PIAF va s'intégrer dans le parcours touristique à la fois à Baccarat, puisqu'on aura il y a Collection Baccarat qui a ouvert il n'y a pas très longtemps, il y a l'église, il y a le musée d'Hercule. Donc Baccarat va, à mon avis, ça va devenir vraiment une destination très intéressante, qu'il est déjà, mais encore plus. Et puis s'insérer dans le massif des Vosges avec et la Meurthe-et-Moselle bien sûr, mais c'est vrai que tous les partenaires qu'on a rencontrés potentiels touristiques sont ravis qu'il y ait un nouveau lieu touristique qui s'ouvre autour en plus des savoir-faire quoi.
1: Ouais. Ben voilà, ça se passe ce week-end à la Taillerie, donc le pôle international des arts du feu, démonstration artisanale autour de la céramique, le verre, le cristal, le méthane, d'exposition, animation pédagogique et familiale, 10h, 18h, 20 et 21 juin. Est-ce qu'il y a un réseau où on peut vous suivre déjà ou pas encore?
0: Alors oui, on a un compte Facebook et un compte Instagram. Alors Instagram, j'avoue que j'ai pas toujours le temps de suivre, mais sur Facebook, vous avez plein d'informations, donc je conseille surtout le Facebook.
1: Alors quoi, le PIAF?
0: Alors oui, Facebook, PIAF Baccarat.
1: PIAF Baccarat.
0: Je crois qu'il n'y a pas de point entre PIAF et Baccarat, ou alors il y a un trait, mais en tout cas, il y a le site internet aussi, et sur le site, vous avez le lien vers le Facebook et l'Instagram, et le programme.
1: C'est parfait. Merci Ariane d'être venue nous en parler.
0: Ben, merci beaucoup Vincent.
1: Ce week-end,
0: votez nombreux.
1: On sait ce que vous allez faire ce week-end. Oui. Voilà, on sait où vous trouvez.
0: Exactement, même avant.
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0: Il est 18h.
1: Bonjour à tous. Au sommet du G7 à Évian, Donald Trump, le président américain, a affiché sa fermeté sur l'Iran. Le président estime qu'un changement de régime pourrait intervenir et assure que Téhéran n'aura jamais l'arme nucléaire. Il indique également avoir rencontré le président ukrainien Volodymyr Zelensky et prévoit de le revoir dans la journée. La guerre en Ukraine reste au cœur des discussions. Et aux États-Unis, polémique autour de travaux à la Maison-Blanche. Selon le Washington Post, la salle de bal voulue par Donald Trump pourrait coûter jusqu'à 600 millions de dollars, dont près de la moitié financée par des fonds publics, contrairement à ce qu'il avait affirmé. En France, une cyberattaque revendiquée en Haute-Savoie. Un groupe de hackers pro-russes affirme avoir ciblé plusieurs sites institutionnels, dont ceux des villes d'Évian, Thonon-les-Bains ou encore les services de l'État. Les autorités évoquent des conséquences mineures, mais ont saisi le parquet de Paris. Justice toujours, un animateur d'école parisienne poursuivi pour agression sexuelle sur mineur a été relaxé. Le tribunal estime que les faits ne sont pas suffisamment caractérisés. Depuis le début de l'année, plus de 130 agents ont été suspendus dans les écoles de la capitale pour des soupçons de violence, dont une cinquantaine à caractère sexuel. Cette alerte de l'application Yuka, elle pointe la présence d'un colorant controversé dans 65% des sirops à l'amande vendus en France. Le produit appelé Bleu Brillant FCF ou E133 est utilisé pour donner une couleur verte mais présenterait des risques potentiels. Les épreuves de spécialité ont débuté ce matin côté bac pour les élèves de terminale après la philo hier et les examens se poursuivent jusqu'à jeudi. Attention à la chaleur, plusieurs départements sont en vigilance feu de forêt, notamment dans le sud et l'ouest. Les pompiers sont mobilisés après plusieurs incendies ces dernières heures. Dans les transports, la SNCF remet en vente 100 000 billets à prix réduit pour cet été. Et puis la Coupe du Monde de foot et l'équipe de France entre en lice ce soir face au Sénégal à 21h.

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0: La revue de presse de Lunéville à Saint-Dié avec Vosges Matin, Saint-Dié Info et les Stories Publiques. À Saint-Dié, les élèves de CM2 terminent leur cycle primaire avec un chèque lire d'un montant de 14 euros offert par la ville. La remise de ces chèques lire a débuté ce lundi après-midi à l'école Notre-Dame de la Providence. À cette occasion, le maire Bruno Toussaint est venu rencontrer les futurs collégiens. Cette année, plus de 240 jeunes déodaciens recevront ce chèque qui sera valable à la librairie Le Neuf et au centre culturel Leclerc. L'objectif est simple, hein, permettre à chacun de repartir avec un livre choisi selon ses envies au moment de passer de l'école primaire au collège. À Raon l'étape, concert, déambulation musicale, animation dans les bars et prestations d'associations locales rythmeront la semaine du 16 au 21 juin. Ce mardi, les troubadours de Borgard se produiront à 18h30 dans la cour de la maison des associations, rue du Général Leclerc. Mercredi, l'ensemble Novano Guitare proposera une répétition en plein air à 18h30 sur la prairie humide. Vendredi au Boulodrome à partir de 18h avec buvette et restauration sur place se succéderont l'harmonie municipale, les troubadours de Borgard, Novano Guitare et la Batucada Badumba. Samedi 20 juin à partir de 18h, les animations investiront les rues, bars et restaurants de la ville et le quai de la Victoire. Au centre-ville devenu le piéton, le groupe Fusion Live assurera la soirée. À l'air de rien, associé aussi confrères, l'association sera animée par Isali et Fedel Acoustic Covers avec restauration et bar à cocktail. Rue Gambetta, DJ Twan animera les abords du Seven. Rue Pasteur, l'Américain et Odélis accueilleront un DJ set live sur le quai de la Victoire. Le groupe Red Variety donnera un concert avec buvette et restauration sur place. Dimanche 21 juin, sur le quai de la Victoire, de 14h à 17h, le public pourra retrouver Megawatt, ainsi que Jean-Marc Mathieu Hiller et son atelier Mix. De 18h à minuit, les animations se poursuivront à l'adapté, route de Badonvillé, avec petite restauration et buvette. La salle des fêtes de Baccarat a accueilli l'audition de fin d'année des élèves de piano de l'école de musique et de chant. Entre 20 et 25 élèves âgés de 7 à 70 ans sont montés sur la scène pour présenter le travail réalisé au cours de la saison. Dans la salle, près de 90 personnes avaient pris place alors qu'une cinquantaine était attendue au départ. Pour Maxime, professeur de piano, cette audition a permis de mesurer les progrès accomplis depuis la rentrée. Il souligne notamment l'évolution rapide de plusieurs jeunes élèves dont certains montrent déjà un réel potentiel. À Lunéville, participez aux animations Ville d'art et d'histoire un mercredi par mois, de 14h à 16h jusqu'en octobre. Au programme, des visites guidées à vos jumelles et ateliers archipatrimoine pour encore plus de découvertes sur Lunéville, son histoire et ses bâtiments. Ce mercredi, départ Impasse Bonny pour découvrir les vestiges des remparts jusqu'au cinéma. Le matériel pédagogique est fourni. Réservation au 03 83 76 23 13. 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

0: Il est 19h.
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2: Bonsoir à tous. Nouvelle tension au Moyen-Orient. Des frappes israéliennes ont fait au moins 4 morts et plusieurs blessés dans le sud du Liban. Des bombardements qui interviennent malgré l'annonce d'un accord entre les États-Unis et l'Iran. Et en France, coup de chaud à venir. Météo France annonce une intensification de l'épisode de chaleur dès jeudi, avec des températures pouvant atteindre jusqu'à 40 degrés dimanche dans plusieurs régions. Et les nuits resteront également très élevées. Le tueur en série, Francis Holm, renvoyé devant les assises pour un meurtre commis en 1989 dans le Vaucluse. Une décision attendue de longue date par la famille de la victime. À Nice, des perquisitions en cours à la mairie dans le cadre de l'enquête sur la sécurisation de la promenade des Anglais le soir de l'attentat du 14 juillet 2016. Une quinzaine d'enquêteurs sont mobilisés. Toujours sur la Côte d'Azur, il y a des tensions politiques. Éric Ciotti, le maire de Nice, accuse le ministre des Transports, Philippe Tabarot, de menaces. Une affaire qui nécessite des réactions dans la classe politique. Donald Trump poursuit sa visite dans le cadre du G7. Le président américain se rendra notamment à Versailles demain soir, invité par Emmanuel Macron. Et on connaît aussi le lieu de la signature de l'accord de paix entre Washington et Téhéran. La cérémonie se tiendra vendredi en Suisse sur un site sécurisé qui surplombe le lac de Lucerne. Polémique autour de l'annulation de la pièce Passeport d'Alexis Michalik au théâtre municipal de Castres. Une décision prise par le maire RN de la ville qui fait débat. Devant les députés, la ministre de la Culture Catherine Pégard a défendu la liberté de création. Elle regrette un choix qui, selon elle, stigmatise le travail des artistes. Et puis bien sûr, le sport avec l'équipe de France qui entre en lice ce soir à la Coupe du Monde face au Sénégal. C'est à 21h à New York et tous les regards seront tournés notamment vers le capitaine des Bleus, Kylian Mbappé.

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0: Il est 20h. Il est 20h.
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2: Bonjour les amis, bienvenue dans Story 80, l'émission qui replonge dans les coulisses des plus grands tubes de la décennie. Cette semaine, on démarre avec l'énergie électro de Soft Cell dans Tainted Love. On se laisse séduire par le groove de In Excess. On frissonne avec Rockwell dans Somebody's Watching Me. On s'évade derrière le rideau de fer avec Elton John et Nikita, avant de conclure avec Jason Donovan dans Sealed with the Kiss. Allez, montez le son, Story 80, c'est parti. On ouvre le bal avec Tears for Fierce.

0: c'est beau. Madonna signe avec Live to Tell, une balade poignante née du film à bout portant, mais nourrie de confidences personnelles entre fragilité, foi et scandale. La reine de la pop y révèle son côté le plus sincère et le plus mystique.
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0: 1981, Londres, les néons clignotent, les clubs débordent de sueur et de synthétiseurs, et dans la pénombre, deux silhouettes s'imposent, Marc Almond et Dave Ball. Leur duo, Soft Cell, s'apprête à transformer une obscure chanson soul américaine des 60s en l'un des hymnes new wave les plus cultes de la décennie. À l'origine, pourtant, rien de très électro, Tainted Love a été écrite en 1964 par le compositeur américain Ed Cobb. Inspiré d'une relation toxique, il voulait raconter l'amour quand il fait mal, quand il consume, une histoire d'attirance et de rejet, d'un lien impossible à rompre sans douleur. Mais la chanson passe presque inaperçue à l'époque, jusqu'à un soir, des années plus tard, dans un club de Leeds, le chanteur Marc Almond tombe par hasard sur ce morceau. Le DJ diffuse sans grande conviction le tube. Almond, lui, est fasciné. Il enregistre la chanson sur son magnétophone et convainc son partenaire Dave Ball d'en faire une reprise, une version glaciale, minimaliste, presque clinique. Il cite les cuivres, place à une boîte à rythme, des synthétiseurs et une voix dramatique habitée pleine de tension. L'enregistrement se fera en un jour et demi seulement sous la houlette du producteur Mike Thorn. Et l'ironie veut que la première prise vocale de Marc Almond, censée n'être qu'un test, devienne celle qu'on entend sur le disque. Sa voix fragile, fiévreuse, imparfaite, mais terriblement sincère. Un cri de contenu derrière le vernis froid des machines. Soft Cell transforme alors une chanson soul passionnée en un manifeste du désenchantement moderne. Le cœur bat mais sans chaleur. L'amour devient circuit électronique. Un lien empoisonné dont on ne se détache jamais vraiment. Le contraste entre la froideur des sons électroniques et la chanson tragique du chant d'Almond crée un choc sonore inédit. C'est la nouvelle ADN de la New Wave. Émotion et distance, chair et silicone. Quand le titre sort à l'été 1981, c'est une déflagration totale. Numéro 1 au Royaume-Uni, en Allemagne, au Canada et bientôt sous toutes les radios américaines. Le morceau deviendra même le single le plus vendu en Angleterre en 1981, propulsant Soft Cell au rang d'icône instantanée. Dans les clubs, on s'abandonne à ce rythme mécanique hypnotique tout en fredonnant une douleur universelle. Et derrière la façade synthétique, Tainted Love parle d'un thème intemporel, l'amour qui ronge, l'attachement qui détruit, ce besoin vital de fuir avant d'être consumé. Marc Almond dira plus tard, c'est une chanson où les machines glacées portent une voix top passionnée, trop blessée. Et c'est sans doute là que réside la magie du morceau, cette collision entre la chair et le métal, entre la nostalgie de la soul et la froideur du futur. 40 ans plus tard, Tainted Love reste un des symboles de cette génération perdue entre la nuit et la lumière. Un tube qu'on danse mais qu'on ressent toujours un peu trop fort. Once I want to you, now I want from you. Et dans ce battement froid, c'est tout le cœur blessé des années 80 qui continue à palpiter.
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0: cri d'indépendance d'un groupe qui refuse les règles du show business, porté par la voix de Marc Hollis et un clip audacieux où il ne chante même pas. Ce titre deviendra un hymne intemporel repris plus tard par Nodop.
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0: Fin des années 80, l'Australie fait danser la planète et au centre de cette vague, un groupe In Excess, six musiciens de Sydney menés par un chanteur charismatique, Michael Hutchence, incarnation parfaite de la rockstar moderne, une présence magnétique, un regard brûlant, une voix qui respire le désir. Et puis, un soir, presque par hasard tout commence, Andrew Farris, le compositeur du groupe, s'apprête à monter dans un taxi à Hong Kong et là, dans sa tête, surgit un riff entêtant. Il fait arrêter le taxi, court jusqu'à sa chambre d'hôtel, sort un dictaphone et enregistre ce qui deviendra quelques semaines plus tard le cœur battant de l'un des plus grands titres de la décennie, Need You Tonight. De retour au studio, Farris pose la structure du morceau et Michael Hutchence s'en empare. Il n'écrit pas un texte d'amour classique, non, il murmure. Il respire, il joue avec le silence. Sa voix glisse entre les lignes, mi-chemin entre le chant et la conversation. How do you feel? I'm lonely. Deux phrases et tout est dit. Le désir, l'attention, l'urgence. Need You Tonight ne ressemble à rien d'autre en 1987. Pas de refrain traditionnel, pas de solo démonstratif, seulement une basse charnelle, un rythme épuré, une atmosphère électrique. C'est le son d'une nuit moite, celui d'une rencontre que l'on ne veut pas laisser filer. Quand le morceau sort, c'est une déflagration numéro 1 du Billboard américain. Top 10 dans la plupart des pays et en quelques semaines, In Excess devient le groupe australien le plus célèbre du monde. Avec l'album Quick, ils franchissent un cap, 10 millions d'exemplaires vendus, des tournées triomphales et un public conquis par le mélange de rock, de funk et de sensualité pure. Et puis, il y a ce clip, Michael Hutchence, filmé en noir et blanc, regard caméra, mi-ange, mi-démon, une simple chemise, un jeu d'ombre et de lumière et ce magnétisme qui hypnotise. C'est l'image d'une époque où celle où le rock devenait sexy sans se trahir. Mais derrière ce succès, une ombre plane. En 1997, Hutchence meurt tragiquement. Et à chaque fois qu'on réécoute Need You Tonight, on entend autre chose. La trace d'un artiste incandescent, un homme qui vivait chaque note, chaque mot, comme si c'était le dernier. Aujourd'hui encore, Need You Tonight reste bien plus qu'un hit, c'est un instant suspendu, un moment de pure alchimie entre groove et sensualité, le genre de chanson qui ne vieillit jamais parce qu'elle parle à ce qu'il y a de plus universel chez nous, le désir, la présence et l'envie brûlante d'exister.
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0: Inspiré du roman de Bourou, The White Boys devient un hymne futurisme signé Duran Duran, produit par Neil Rogers, porté par un clip spectaculaire. C'est le tube sauvage des années 80.
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0: On est en 84, dans la pénombre d'un studio de Los Angeles. Un jeune homme à la voix grave fredonne une mélodie étrange, une chanson sur la peur d'être observé. Son nom, Rockwell, et son titre, Somebody's Watching Me. Rockwell, c'est en réalité Kenny et Kennedy Gordy, le fils du légendaire Berry Gordy, patron de la Motown. Mais il refuse d'être le fils d'eux, alors il prend un pseudonyme, s'isole et écrit une chanson qui parle de ce qu'il ressent, la pression, le regard des autres, la sensation d'être observé, même quand personne n'est là. Une paranoïa douce enveloppée dans une rythmique funk et synthétique. Un soir, dans sa maison de Los Angeles, il imagine cette ligne vocale entêtante et décide d'y ajouter un refrain lumineux. Pour ça, il appelle un vieil ami de la famille, Michael Jackson. Michael accepte, passe en studio avec son frère, Jermaine, et en 2 heures, ils enregistrent ce cœur irrésistible. I always feel like somebody's watching me. La magie est là. Quand le titre sort en 1984 de l'année, du mois de janvier, personne ne sait officiellement que Michael chante sur le refrain. Mais dès les premières diffusions radio, les auditeurs reconnaissent sa voix et la chanson explose. Numéro 1 du classement R&B américain, numéro 2 du Billboard Hot 100, numéro 1 au Canada et top 10 dans toute l'Europe. Le single devient un disque d'or en quelques semaines. Tout y est. La basse nerveuse, les synthés glaçants et cette voix d'homme qui murmure ses peurs dans un monde hyper connecté avant l'heure. En quoi elle signe là un chef-d'œuvre de pop paranoïaque. J'y arriverai un jour. Hein. Le miroir de l'époque entre fascination technologique et angoisse du regard permanent. Depuis, Somebody's Watching Me n'a jamais quitté nos mémoires. Repris, samplé, remixé. Il refait surface à chaque Halloween dans les films des pubs et les soirées nostalgiques. Parce qu'au fond, cette peur d'être observé, elle parle à tout le monde. Rockwell nous avait prévenu, même quand la musique s'éteint, quelqu'un quelque part nous regarde encore.
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0: d'une simple balade, Enjoy the Silence devient chef-d'œuvre électropop sur la force du silence et propulse Depeche Mode au sommet des charts ce mois.
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0: Et quelle story ? Celle d'une chanson qui sent la mélancolie, la guerre froide et l'amour impossible, Nikita de Elton John. Nous sommes en 1985, l'Europe est encore coupée en deux par le mur de Berlin, symbole d'un monde divisé. Et Elton John, déjà star planétaire, livre un titre inattendu, une ballade romantique sur fond de tensions politiques. Nikita, c'est l'histoire d'un homme de l'Ouest tombé amoureux d'une jeune garde frontière de l'Est. Deux êtres séparés par un mur, par un monde, un amour impossible mais universel. Le texte, signé Bernie Taupin, fidèle complice d'Elton John depuis toujours, s'inspire de ce sentiment d'impuissance face aux frontières. Une thématique déjà effleurée dans Daniel en 1973, l'histoire d'un vétéran abîmé par la guerre. Ici, la guerre n'est plus au Vietnam, mais dans les cœurs, entre deux blocs qui se défient sans se comprendre. Le clip, tourné par Ken Russell, ajoute une dimension cinématographique. Elton John y incarne un voyageur qui tente de franchir le mur et tombe sous le charme de Nikita, garde soviétique incarnée par Anya Major, la même actrice qui apparaissait dans la pub mythique d'Apple en 1984. Une femme forte, inaccessible, figée derrière sa frontière comme derrière une vitre. À sa sortie, le public est conquis. Le titre atteint le top 10 mondial, devient un classique des années 80 et offre à Elton John l'un de ses plus grands succès visuels et émotionnels. Mais derrière la douceur, il y a un message, un appel à la paix, une main tendue à l'autre côté d'un rideau de fer. Souvenez-vous, à cette époque, Ronald Reagan parle encore de l'empire du mal. Elton, lui, choisit la musique pour dire « ce sont des humains, pas des ennemis ». Et puis, comme souvent avec les tubes, il y aura la polémique. Des années plus tard, un compositeur sud-africain, Guy Hop, accuse Elton John d'avoir plagié sa chanson Natasha. Le tribunal tranchera en 2012. Non, Nikita n'est pas un plagiat, juste une histoire d'amour universel, trop humaine pour appartenir à un seul homme. 40 ans plus tard, Nikita reste cette chanson suspendue entre deux mondes, celui d'un amour qu'on ne vivra jamais, mais qu'on n'oubliera pas. Elton John, Nikita, à piano, à mur, un rêve d'amour qui défie les frontières.
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0: Avec Desire, U2 signe un rock brûlant entre critiques de faux prophètes et soif de gloire. Premier numéro 1 du groupe couronné d'un Grammy Award de la meilleure performance rock en 1989.
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0: Ah, Sealed with Kiss, c'est quelques mots et tout un été ressurgit. Le vent chaud, les promesses murmurées au bord d'une plage, les lettres complies soigneusement avant de partir et ce dernier regard qu'on voudrait retenir pour toujours. Nous sommes en 1989, au cœur de l'âge d'or de la pop britannique, et un jeune homme venu d'Australie s'apprête à conquérir le monde, Jason Donovan. Le grand public le connaît déjà pour son rôle dans la série télé Neighbour, où il partage l'écran avec une certaine Kylie Minogue. Mais Jason veut aller plus loin, il veut prouver qu'il est aussi un chanteur à part entière, capable de faire battre le cœur du public au rythme d'une balade intemporelle. C'est alors qu'entre en scène Pete Waterman, l'un des producteurs les plus influents du moment, le magicien derrière les tubes de Rick Astley ou encore Kylie Minogue. Avec son équipe, Stock Aitken et Waterman, il lui propose une idée audacieuse, reprendre un vieux classique oublié des années 60. Une chanson écrite par Peter Udell et Gary Geld, déjà interprétée par Brian Hyland en 1962 et qu'ils vont offrir à Jason pour en faire un hymne pop de son temps. Sealed with a Kiss, c'est une histoire simple mais universelle. C'est celle de deux amants séparés par l'été promettant de s'écrire et de sceller chaque lettre d'un baiser. Une mélodie pleine de tendresse qui flotte entre la mélancolie et la douceur et la magie opère. Et oui, dès sa sortie, le public tombe sous le charme. La voix claire et sincère de Jason, les arrangements soyeux de la production PWL et ce refrain qui reste gravé dans la tête, tout est là. Le titre se hisse numéro 1 au Royaume-Uni pendant deux semaines, en tête aussi en Irlande et en Finlande et devient un énorme succès européen. L'album Teen God Wizen, porté par ce single, s'écoule à plus d'un demi-million d'exemplaires et devient l'un des disques les plus vendus de 1989 en Grande-Bretagne. Mais au-delà du succès, Sealed with a Kiss incarne quelque chose de plus rare. L'innocence d'un amour d'été qu'on n'oublie jamais. Une chanson qui parle de distance mais surtout d'espoir. De cette promesse faite sur le pas d'une gare. Je t'écrirai, à chaque lettre sera scellée d'un baiser. Et aujourd'hui encore, plus de 30 ans après, chaque fois qu'on résonne cette voix pure, ce petit morceau d'été 89, qui revient frapper à la porte du cœur. Jason Donovan, Sealed with a Kiss, une chanson simple, sincère, scellée pour toujours dans la mémoire de ceux qui croient encore aux promesses d'amour.
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Son de Sofcel, groové avec INXS, frissonner avec Rockwell, voyager avec Elton John et retrouver enfin la douceur pour terminer avec Jason Donovan. Sealed with a Kiss, 5 tubes, 5 ambiances et toujours cette même énergie des années 80. Merci d'avoir été là. On se retrouve la semaine prochaine pour un nouveau voyage musical, toujours plus culte, toujours plus Story 80. Belle fin de soirée à l'écoute de nos programmes.

0: Ben, bonsoir tout le monde, bienvenue sur RCM. On y vient.
1: On y vient, ça arrive. Petit bug technique.
0: Petit bug pour Gaël. Bon, en attendant, bah, bonsoir, bienvenue sur RCM. Donc un nouveau petit générique fait par Gaël. Et puis, bah, du coup, c'est bien de changer. Je le trouve super bien fait.
1: C'est bon, on est revenu à la normale, désolé.
0: Donc, une nouvelle de l'écho du Pogo. Donc, le mois dernier, on en avait fait deux parce qu'on avait accueilli le Dawat. Donc, et les enfants du rock. Donc, maintenant, on revient sur une. On est revenu, on a fait un mois après, donc une par mois. On verra peut-être prochainement des invités. On verra qui se dévoue pour venir. Et puis, comme ça, nous, ça nous permet d'avoir une émission complète. Et puis, bah, du coup, ça fait des changements dans notre émission. Nous, on trouve ça pas trop mal avec Gaël, donc c'est toujours intéressant.
1: Oui, c'est ça. Eh bien, voilà. Donc, du coup, bonjour à tout le monde. Voilà, encore une fois, désolé pour ce petit bug technique.
0: C'est le retour de la chaleur, ça.
1: Voilà,
0: c'est du beau temps.
1: C'est peut-être ça. On va peut-être ouvrir la fenêtre. Ben voilà, content de se retrouver en tout cas.
0: Ouais, moi j'étais pressé ensemble. De la faire quand même.
1: Ouais, complètement, mais c'est fini de rien.
0: Vous, c'est top.
1: Bah, mine de rien, ça fait quand même long quand c'est à faire un mois. C'est quoi,
0: quand
1: je me dis, autant
0: fait
1: c'est
0: super
1: deux semaines,
0: long, ouais.
1: Ça va, mais un mois, c'est. Faut se remettre dedans.
0: Ouais.
1: En tout cas, voilà, c'est pas grave, on rattrape bien.
0: Oui, on va rattraper. Donc, on va partir sur du punk.
1: Ouais, eh ben.
0: Donc, playlist bien sympa. On a mis ça en place avec Gaël. Donc, The Casualties avec Keep Your Distance. Donc, du punk de New York qui en font depuis les années 90, 1990 pour être exact. Et on vient en France et on va passer Poésie Zéro. Et c'est nous les punks. Voilà.
1: Eh ben, très bon choix. Donc, sur ce, bon démarrage et bonne écoute.
0: Bonne émission.

0: C'est nous les punks de Poésie Zéro. Donc ça c'est une musique je pense ça fait, elle était programmée sur les deux émissions d'avant. Donc, pareil, bon, ouais, on n'a jamais le passer, temps de tout passer, quoi. Donc on n'a pas le temps de tout passer. Alors ce soir il y aura certainement un petit changement quand il y aura la rediff, parce que malheureusement l'ordinateur de la radio est tombé en panne ce matin.
1: Oui.
0: Et du coup la caméra s'est filmée avec le téléphone de Gaël et plus avec le PC et les caméras. Donc il y aura peut-être un petit changement pour celle-là. Vincent, le pro de la radio d'RCM, a essayé un peu toute la journée de le réparer. Donc a priori, ben, malheureusement, il n'a pas réussi. Donc ça reviendra certainement pour la prochaine émission. Oui. En plus, il nous avait préparé tout un petit laptop pour toi, aller oui, mieux ça, et tout. Ouais, et que, on aurait bien voulu tester, mais bon, voilà, c'est
1: ça
0: dommage.
1: Sera pour la prochaine, c'est pas grave. Après, voilà, on va filmer un coup toi, un coup moi. Enfin voilà,
0: ouais,
1: c'est
0: on va
1: un
0: s'arranger.
1: Peu différent du format habituel. Mais
0: ce qui est important, ouais, c'est la musique, pas nos têtes.
1: Exactement. Ouais. Oh. Ouais, notre DNH, après, ça n'a pas d'importance.
0: Bon, on la connaît, c'est bon.
1: C'est ça. Ben, du coup, quoi dire, il y a eu un petit peu des festoches récemment.
0: Il y a eu du festoche, ouais.
1: Le Dawat, qu'on avait.
0: Le Dawat, le Clefsi, ouais.
1: Voilà, donc.
0: Moi j'ai fait la route jusqu'au Dawat. J'ai
1: ouais,
0: fait la route jusqu'au Dawat pour le deuxième jour. Donc j'y ai revu Esther là-bas. On a un peu papoté, oui. Malgré qu'elle était beaucoup prise, hein, parce que y a beaucoup de choses à faire dans un festoche comme ça. Elle m'a dit que le premier jour, il y avait eu 1500 personnes quand même.
1: Ok, super.
0: Donc voilà. Ouais, et
1: malgré tout, parce que je crois que le temps était quand même un peu délicat.
0: Il était mitigé, et ça s'est découvert au dernier moment. Moi, le deuxième jour, on a pris une petite averse de quoi de 10 minutes. Oui. Donc finalement, ça n'a rien changé à leur festival. Et puis, il faisait super beau au Clefsi. Donc j'espère que les deux festoches ont réussi leurs objectifs. Qu'il n'y a pas eu de problème majeur et qu'ils reviennent l'année prochaine, les deux, on espère.
1: C'est tout à fait ça, ouais. On les salue tous au passage.
0: On les salue tous.
1: Et voilà,
0: et pareil pour les bénévoles, parce que pareil, le Dawat, les bénévoles étaient top. Clefsi, j'ai déjà été plusieurs fois, ils sont toujours top aussi. C'est donc, franchement, et j'espère que tout s'est bien passé pour eux. Voilà. Niveau playlist, on part en Australie, donc un groupe de punk hardcore, Death Nuts,
1: ouais,
0: avec Death Five Nuts, Gold ouais. Chain, ça, et un groupe de grind français, alors on sait plus trop où ils en sont, alors parce qu'ils donnent pas d'infos, est-ce que c'est fini, est-ce qu'un jour ils refont de la musique. Donc c'est 7 membres qui se sont retrouvés à 5, qui jouent du porn grind du coup.
1: Bon, c'est assez explicite.
0: Et c'est seulement après quelques répètes qu'ils ont quand même enregistré 5 albums en 1999. Donc 5 albums en une année. Et ça a été créé en septembre 98. Donc ils ont fait quelques répètes.
1: Okay,
0: ils ont sorti 5 albums la même année.
1: C'était quand même
0: ils ont tourné, parce qu'au début c'était 50 exemplaires qui est tout de suite passé à des centaines et des centaines d'exemplaires.
1: Oui.
0: Donc c'est gros nibar. Et pour le titre, si vous voulez le connaître,
1: il faudra poser la question.
0: Vous venez sur la page Facebook, vous mettez contacté via Messenger et on vous l'enverra en direct parce qu'on peut pas le dire à la radio.
1: Il y a des enfants qui écoutent.
0: Il y a des enfants et c'est explicite.
1: Oui, c'est bien.
0: Donc voilà, Death Nuts et Gronibar.
1: Allez, bonne écoute du coup.

0: du gros son bien lourd.
1: Ouais, ouais, du gros son bien lourd. À savoir que Ronny Bar du coup est français. Hein.
0: Oui.
1: Donc on écoutait ça, il y a quoi, il y a 20 ans, plus de 20 ans.
0: Je pense que c'était il y a 20 ans.
1: Ouais, ouais. Et du coup, bah voilà, je me suis dit, allez, bah c'était toujours pas passé dans les playlists de l'émission. Et je me suis dit, bah ça on peut pas un jour ne pas le mettre. Et puis bah c'est tombé là. J'étais en train de faire ma playlist sur YouTube et je me suis dit, yeah, Ronny Bar, ça fait longtemps. Et puis bah ça ramène sévère, donc voilà, j'espère que ça fait plaisir.
0: Ouais. Et que ça ravive des souvenirs.
1: Ça ravive des souvenirs, bah écoutent, oui, parce que.
0: Du coup, il y a 20 ans, c'était pas rien quand même. Hein.
1: Non, bah oui, ça passe un peu rapidement quand même, on s'en rend pas compte. Et du coup, des groupes arrêtent, des groupes se reforment, et on découvre des nouvelles choses. Et revenir à ce qu'on a écouté plus jeune, et ben, je trouve toujours que ça a une saveur particulière.
0: Ça, c'est vrai, ça, c'est bien vrai.
1: Donc là, ça fait un mois. Un mois sans History of Metal, Gaël.
0: Oui.
1: Donc, je te laisse la parole et je crois que. Tu étais en train de faire l'histoire, là on était au trash.
0: C'est exactement ça.
1: Donc je te laisse.
0: Te fais pas défaut.
1: Ouh là là. Non mais j'y ai repensé la dernière fois parce que du coup, j'avais dit en direct hein, que je. Pas que j'oublie de mettre du trash. Donc c'est des choses faites, hein, on annoncera après. Mais du coup, je te laisse continuer ton histoire sur le trash.
0: Eh bien.
1: Parce
0: merci.
1: Que c'est bien intéressant.
0: Super. Eh ben du coup, donc, comme tu l'as dit, on va parler d'un courant donc, qui a marqué l'histoire du métal, donc le thrash metal. Donc on imagine hein, des guitares rapides, une batterie qui lâche rien, une énergie vraiment qui dérape dès les premières secondes. Donc voilà, on parle bien du thrash metal. Donc le thrash metal est né au début des années 80. Donc à cette époque, le heavy metal était déjà bien installé, mais en vue voilà, d'une nouvelle génération, comme j'avais dit, qui en voulait toujours plus, des riffs toujours plus rapides, etc.
1: Même la voix a beaucoup changé hein, entre
0: oui,
1: le heavy et le thrash.
0: Parce qu'on est, on est plus un petit peu
1: plutôt dans les
0: aigus,
1: mêmes tonalités.
0: Voilà, on est sur des voix qui sont beaucoup plus graves, en tout cas sur cette intensité-là. Donc plus d'intensité, plus d'impact aussi au niveau musical. Donc les musiciens donc, vont mélanger la puissance du métal avec l'urgence du punk hardcore. Donc on mêle vraiment deux styles en tout cas pour en faire un. Et donc le thrash est né. Donc ce qui rend connaissable le thrash, c'est les riffs. Une batterie qui pousse vraiment en permanence, des guitares sèches, rapides, précises, des morceaux qui avancent du coup sans temps mort. Des solos aussi hein, de fou, hein, je pense, surtout sur certains groupes voilà, où il y a vraiment, en tout cas, des vrais solos. Créativité, plus.
1: Et c'est vrai que un truc, qu'on écoute plusieurs styles de métal, on arrive à reconnaître le riff. On va se dire, oh, bah, ça, c'est un riff... hardcore, ça
0: oui,
1: c'est un riff
0: voilà,
1: trash. Et c'est
0: ouais,
1: vrai que dans ouais. le trash, il est très particulier.
0: Ouais, ouais tout à fait. Ouais. Donc on va parler. Il y a Metallica, hein, du coup, qui apporte des compositions puissantes et des morceaux devenus cultes. Bon après,
1: le fameux qui a été remis au goût du jour là, Master of Puppets,
0: oui,
1: avec
0: qu'on a retrouvé dans la série Stranger Things.
1: Oui, avec Eddie Munson sur le toit, avec Dusty Poulet. Et ce riff est quand même incroyable. C'est un des meilleurs Poulet, passages ouais. de la série. Et ils l'ont remis au goût du jour. Et je crois qu'il y a des gens qui n'écoutent même pas de métal qui ont été la voir sur YouTube.
0: Aussi, ouais.
1: Et ça fait une augmentation des vues énorme.
0: Ouais.
1: Hein.
0: Ouais. Après, c'est vrai que c'est un morceau quand même qui a marqué énormément Metallica, les fans et je pense même les moins fans. C'est un sacré morceau. Hein,
1: vraiment. J'en connais une qui est quand même pas trop fan. À une des dernières soirées, elle était debout sur mon véhicule en train d'imiter Eddie Munson avec Master of Puppets en fond. Hein.
0: Ah ouais, d'accord. Okay.
1: Donc,
0: il n'y a pas de nom du coup. Là. On donne pas de nom.
1: Elle se reconnaîtra.
0: D'accord.
1: Un chéri.
0: Excellent. Donc on passe à Slayer, donc Slayer toujours plus extrême, toujours plus intense, Megadeth avec un style ultra technique, Anthrax qui apporte aussi une énergie très directe, et une vraie personnalité. Après le thrash ne s'est jamais limité aux États-Unis, on peut retrouver aussi du thrash metal du côté Allemagne, donc une scène qui est très redoutable et qui émerge, donc on parle de Creator, de Sodom, de Destruction, donc beaucoup plus brut, plus nerveux, plus frontal. Donc ce qui est intéressant en fait avec le trash, c'est qu'au-delà de l'énergie, il y a souvent un vrai propos. Donc on y retrouve des textes qui parlent de guerre, de société, de tensions humaines, parfois avec un regard très critique sur le monde. On pense aussi notamment à un certain clip donc de Sepultura qui montre vraiment des images terribles, en tout cas sur la guerre.
1: Sur la guerre, ouais.
0: Ça a été, alors je sais pas, hein, peut-être que nos auditeurs en tout cas pourront corriger, mais des clips comme ça, enfin voilà, avec des images aussi prenantes, j'avais pas le souvenir d'en avoir vu déjà avant. En tout cas, avant que ce clip-là sorte, peut-être que celui-ci m'a marqué, mais bon, après, j'ai une histoire derrière. Mais en tout cas...
1: Il y avait déjà aussi... qui avait touché comme ça Victim in Pain de d'Agnostic Front.
0: Ah,
1: aussi,
0: d'Agnostic Front
1: mais du coup,
0: aussi,
1: bah, pas dans le trash, mais dans le punk hardcore.
0: Ouais, c'est ça.
1: Avec beaucoup, Victim in Pain, hein, ça a été pareil. Hein, c'est des images de guerre. Hein. La pochette, d'ailleurs, c'est ça. C'est des morts de guerre. Donc oui, c'est vrai que ça touche beaucoup. Et dans le trash aussi, on y retrouve souvent la religion.
0: Oui.
1: C'est qui a une place importante. Alors, pour un peu hein, critiquer un peu les religions, et ben voilà, guerre, religion et tout ça. Effectivement, tu as totalement raison, Gaël.
0: C'est ça. Donc, après, voilà, pour découvrir ce style aujourd'hui, donc faut prendre un morceau, faut mettre un casque, faut monter un peu le volume, faut écouter comment la batterie voilà, pousse les guitares, comment le riff en tout cas revient, et comment l'énergie en fait du morceau elle avance, elle diffuse sans vraiment jamais s'arrêter. Donc en fait c'est un style pour moi qui traverse vraiment les générations. C'est-à-dire que dans les années 80 on pouvait écouter du trash, mais on peut aussi écouter du trash en tout cas en 2026, et que ben, ça fait toujours le même effet en tout cas. Donc en fait c'est tout simplement, si je devrais résumer, c'est une rencontre en fait entre la technique, la vitesse. Et vraiment cette sensation bah, qu'à tout moment tout peut partir encore vraiment plus fort quoi. Donc c'est tout ce que je dirais en tout cas sur cette chronique et sur ce trash metal.
1: C'est super bien.
0: On a cité des groupes, mais après voilà, on a aussi Sepultura qui était vraiment pionnier aussi dans les années 80, puis c'est leur démarrage aussi sur le trash metal.
1: Ouais.
0: Voilà nos Brésiliens.
1: Ouais. Non mais t'as vraiment bien résumé la chose. Hein, bah c'est même plus qu'un résumé. Hein, bravo. Voilà, et les gens qui connaissent, hein, hein, je pense que voilà, ça fait une piqûre de rappel, et tout le monde ne connaît pas toute l'histoire. Mais je trouve que là, c'est plus qu'un résumé. Bravo.
0: Ouais, c'est peut-être un moins grand condensé, en tout cas, que d'habitude. Mais bon, comme c'est. Bon, après, c'est vrai que toutes les époques qu'on cite sont vraiment phares, et ont, en tout cas, une époque en amené une autre, et un groupe en enchaînant un autre. Mais celle-là, je pense que c'est une de mes préférées.
1: Ouais, c'est
0: peut-être pour ça aussi.
1: Ouais,
0: elle est bien. Petit peu élonguée là.
1: Ouais, franchement, elle est bien.
0: Voilà.
1: Et puis du coup, ben, comme tu l'as dit, hein, autant la scène américaine était coriace, hein, et costaud. Et ben, la partie Allemagne aussi. Et du coup, et ben voilà, on y vient. Et tu l'as nommé. Donc pour voilà, mettre des sons sur tes mots. Ah, tu as dit début 80, hein, à partir de là. Donc, ben, moi, j'ai choisi Creator avec Enemy of God, donc groupe allemand en 1982. Hein, donc, on est dans les bonnes années.
0: Qui chante en anglais, du coup.
1: Et Testament avec Over the Wall. Donc, ça, c'est américain, et de 83. Donc, tu vois, ça résume bien. Et les sons que vous allez entendre résument parfaitement les guitares, la batterie et les basses. Hein, et les voix plus brutales que le heavy. Donc,
0: la musique parlera en tout cas d'elle-même. Et puis,
1: exactement.
0: Pour ceux qui ne connaissent pas le thrash metal, en tout cas, vous aurez en tout cas un aperçu.
1: Et ceux qui aiment, profitez. Hein.
0: C'est ça. Allez, c'est parti. Bonne écoute à vous.

0: Bon, ça envoie quand même sacrément steak. Du steak.
1: Ouais, ça envoie du steak, ouais.
0: C'était vraiment un très très bon son.
1: C'est un bon petit condensé de deux pour bien faire comprendre que le trash, eh ben, c'est violent.
0: Exactement, ouais.
1: Donc, on a fait plusieurs émissions sans...
0: Diffuser la chanson des auditeurs.
1: Ouais, sans diffuser les chansons des auditeurs.
0: Ça avait été proposé, ouais, par On vous oublie pas, hein, du coup.
1: Non,
0: c'est vrai qu'après, on a eu du monde.
1: Bah, on a eu du monde fois, et c'est plus complexe, ouais, à caler. Normalement, on est autour des 40 et 45 minutes de chansons.
0: Oui.
1: Quand on a des invités, on tombe à 20-30
0: en fait,
1: minutes.
0: Ouais, c'est ça.
1: Et en fait, bah, c'est hyper compliqué. Donc là, il n'y a personne, donc on y revient. Alors, je suis retombé sur le post et j'ai vu un des premiers commentaires qui était apparu. Donc c'est Achiavel, donc ouais. Un groupe français, et il avait demandé celle en feat avec Julien Truchant,
0: ouais, de
1: donc
0: United,
1: le,
0: ouais.
1: Le chanteur de Benighted, hein, voilà. Donc bah, c'est Aurélie Gérard qui est au chant. C'est du death mélodique. Elle est accompagnée par Julien. Et c'est un son de 2018. Donc voilà, ben, c'est celle de David qui est oui. Prise ce soir. Et puis je sais que toi tu aimes, beaucoup de monde aime, pour le coupler avec, j'ai pris Troops of Doom de Sepultura, ouais. Deuxième album, Schizophrenia, si je dis pas de bêtises.
0: C'est ça.
1: Donc sorti le 3 octobre 1987. Donc,
0: 87, ben, un très bon millésime en tout cas. Robin.
1: Encore un très bon millésime. Et donc voilà, et ben, Achiavel, Julien Truchant et Sepultura, Troops of Doom.
0: Allez, c'est parti, allez, bonne écoute.
1: Bonne écoute.

0: Ah, cet album est incroyable. Schizophrénia, voilà, de Sepultura en 1980. Toi, il régalait déjà, hein, c'était...
1: Ah, il régalait déjà, oui.
0: Ouais, du bon trash quand même. Hein,
1: ce morceau.
0: Ah, c'est un groupe... ça a été un groupe incroyable. Je le trouve moins incroyable sans Max Cavalera, malheureusement.
1: C'est ça, ça n'a pas autant...
0: Mais ouais, c'est waouh à l'époque, ouais. C'était... Quand il y en a qui écouteraient Patrick Juvet, il y en a qui écoutaient Sepultura, quoi. Il faut se le dire un peu.
2: C'est quand même pas le délire.
0: Ah, c'est pas le délire. Hein.
1: Ouais. Patrick Juvet, ouais, même en.
0: Non, mais j'aurais pu dire n'importe qui d'autre pareil. Ça, hein,
1: Oui, voilà, on a voilà. Il n'y a pas de souci.
0: On n'a rien contre Juvet. Patrick Juvet.
1: Non,
0: hein,
1: non, c'est un artiste à part entière. Voilà,
0: bien sûr.
1: Il n'y a pas de souci. En tout cas, ouais, non. Moi, je me souviens surtout dans ce morceau-là, ils avaient sorti. Donc un live à Barcelone, je crois que c'était en 91, où t'as un gars qui fait un énorme slam, mais à, je sais pas, 4-5 mètres de hauteur sur cette musique, mais c'est incroyable, quoi. Et enfin voilà.
0: C'est ouais, t'as vu, c'est des petits souvenirs sympas, des anecdotes.
1: Enfin, faut déjà y aller. Parce que bon, slammer d'une scène ou slammer à 4 mètres de haut,
0: ouais, c'est pas la même.
1: 4 mètres, c'est peut-être 3 mètres, je sais pas, enfin on se rend pas trop compte, mais c'est en tout cas, c'est incroyable, quoi. Bien, et ben, du coup, on va continuer sur notre playlist. Donc là, tu avais mis Le Réparateur,
0: ouais.
1: Metal Reproduction.
0: Ouais, chanson d'amour. Chanson d'amour, mais de punk, du coup.
1: Chanson d'amour à la punk, ouais, c'est exactement
0: chanson
1: ça.
0: Chanson d'amour, mais de punk, du coup.
1: Donc on. Ouais. Et les Ramoneurs de Menhir, Mur de la Honte.
0: Ouais, donc du coup, deux groupes français,
1: ouais.
0: Ramoneurs de Menhir, qui jouent plus un punk folklorique breton,
1: ouais,
0: qui met vachement en avant leur région,
1: oui.
0: Tout en étant punk.
1: Tendance celtique un peu, ouais, du coup, ouais, c'est. Bah, juste celtique en fait, oui, ouais. C'est ça. C'est un punk celtique festif. Et voilà, bon, c'est bien sympa en tout cas, voilà. Pour ces deux morceaux.
0: Donc un peu de bonne humeur, une chanson d'amour et une chanson festive.
1: Donc aimez-vous.
0: Aimez-vous, ouais, arrêtez de vous faire la guerre.
1: Voilà, c'est ça. Ok, allez, sur ce, bonne écoute.

0: Un peu de punk. Bah, c'est calme.
1: Ça. Non, c'est pas calme du tout.
2: J'espère.
1: Donc
2: vous
1: voilà,
2: aimé,
1: bah, c'était
2: vous avez
1: le réparateur.
2: Aimé la chanson d'amour.
1: Ouais, petite chanson d'amour.
2: Super.
1: Le réparateur et du coup les ramoneurs de menhir.
2: C'est ça.
1: Alors, petite précision sur les ramoneurs de menhir, quand même, vous avez pu quand même entendre de la bombarde et du biniou, donc instrument traditionnel de Bretagne.
2: Oui.
1: Moi, ça, quand j'écoute ça, je me dis que nous, ici, on a un instrument de musique. Du coup, on pourrait faire pareil en vrai. Parce que nous, on a quand même un instrument mythique qui est malheureusement en disparition. Il ne reste plus qu'un fabricant dans les Vosges, dans le secteur du moins. C'est l'épinette. Alors, j'ai des copines qui ont été un jour possiblement passionnées d'épinettes parce qu'elles en ont joué. Donc, ça pourrait... en vrai, tu rajoutes guitare, batterie, épinette, je pense que tu pourrais sortir. On a un patois aussi vosgien.
3: Hein, oui, c'est vrai. Faut pas cracher sur
1: Lorrain,
3: le patrimoine.
1: Lorrain, déjà vosgien et Lorrain. Donc,

0: sans corps et qui se jouent à plat. Donc souvent ils jouaient sur une table ou sur leurs genoux. C'est comme un c'est un gros bout de bois avec quelques cordes. Il y en a moins qu'une guitare, je crois. Et du coup, il n'y a pas de caisse de résonance, mais ça, ça, ça sonne super bien. Donc voilà, les filles, Epinette Power, et j'aimerais bien en voir une. Donc voilà. Et puis.
1: Donc voilà. Non, mais c'est vrai, messieurs les castors, sauvez les arbres et sauvez les épinettes.
0: Si je pouvais, voilà, si je pouvais au moins en avoir une dans les mains, parce que j'en ai jamais eu une dans les mains, et c'est un de nos instruments traditionnels vosgiens.
1: D'accord.
0: Et donc, il y en a plus, il y a plus qu'un fabricant. Donc, surveillez dans le grand, dans les greniers de vos grands-parents. Si vous voyez un instrument comme ça, surtout, ne le jetez pas, ne mettez pas ça à la déchette. C'est un vrai patrimoine et qu'il faut garder et restaurer. C'est super important.
2: Voilà. On vous donnera des adresses de luthier, on en connaît.
0: Non, mais voilà, ça peut être.
1: Non, mais après, t'as bien raison, c'est bien d'en parler.
0: C'est notre patrimoine et on le perd petit à petit. Donc, si on peut éviter ça. C'est important. Et il y en a encore qui traînent dans les greniers, hein, c'est certain.
2: Ça peut possiblement aussi intéresser des assos en tout
0: des cas. Des assos, ouais, je sais que les. Ça n'a rien à voir avec le métal, bien sûr, mais il y a les troubadours de Bourgard, on les tape, qui s'en servent pendant leur danse folklorique. Il y en a d'autres dans les Vosges et en Lorraine. Et bah c'est hyper recherché parce que ben
2: Claude Vanoni était peut-être un joueur d'épinette.
0: Ça, c'est possible dans ça.
2: Et toujours, c'est, pardon. Ouais.
0: Mais donc voilà petite parenthèse.
1: Merci Robin d'avoir parlé.
0: Pareil, j'avais un petit remerciement à lancer. Comme vous avez vu sur notre page Facebook, hein, l'écho du Pogo, il y a le petit magazine du village, hein, de Thierville, hein, donc le Thiervillois, qui nous ont dédié un petit espace, voilà, et ça nous a fait vraiment chaud au cœur avec Gaël. Moi, ouais, c'est une collègue qui me l'a donné parce qu'elle habite Thierville. Je la remercie parce que sans ça, j'aurais peut-être jamais su connu l'existence de ce magazine. Donc, il est parti dans mes archives personnelles et je vais le garder.
1: Très bien.
0: On les remercie énormément.
1: Ouais, merci à eux.
0: Et puis, je te laisse lancer les deux prochaines, Gaël.
1: Ouais, pourquoi
0: parce
1: pas
0: que,
1: Parce
0: voilà,
1: qu'il y a de l'anglais.
0: Parce que
1: donc
0: c'est du bourrin comme toi. C'est du bourrin comme toi et c'est de l'anglais. Ouais, alors. Moi, j'ai il est claqué au sol, mon anglais. On va voir si le tien fait des miracles.
1: Là, attention.
0: C'est un entraînement quotidien.
1: Alors, je m'excuse auprès de toutes les profs d'anglais. Donc, on va écouter Entombed avec Revolt in Flesh pour ce morceau. Donc, Escula Grind. Donc, je ne sais pas de quelle origine.
0: Sa petite précision, c'est
1: parce que ça
0: dans l'État de New York.
1: Escula.
0: Peut-être.
1: Escula Grind.
0: Escula. Je pensais Escula du coup. C'est proche de New York. C'est du grind. Et du coup, dans ce groupe-là, il y a quand même deux filles, une au chant, une à la guitare.
1: D'accord. Ah oui, ok, ouais.
0: Voilà.
1: Donc juste deux personnes.
0: Non, il y a bien sûr. Voilà.
1: Mais okay, pardon,
0: parmi les quatre et deux garçons, il y a deux garçons et deux filles.
1: Mille excuses, mon cher.
0: Et Entombed, petite précision, c'est suédois.
1: Oui.
0: Ils ont joué de 87, pareil, super mélisime, encore une fois, à 2014 et de 2016 à présent. Donc ils jouent encore.
1: Ouais,
0: et c'est du def.
1: Tu les avais vus, Entombed ?
0: Entombed, on les a vus ensemble.
1: On les a vus ensemble
0: à Célesta, qui étaient encore les arséniques.
1: Exactement.
0: Rendez-nous les arséniques.
1: Ouais, ça c'était un sacré festival, on a des sacrés souvenirs là.
0: Ouais, Ed Breed, Entombed, Nashville,
1: Psychophytol,
0: il y en a à l'appel, c'était incroyable, un super festoche.
1: Marcel et son orchestre.
0: Qui est top, hein, Marcel, c'est
1: ouais,
0: trop bien.
1: Franchement, ouais, c'est cool.
0: Donc voilà.
1: Et du coup, le titre de Escula Grind, donc c'est Toothless.
0: Oh là là.
1: Toothless. Ouais, c'est ça, faut cracher un peu trop. Et possiblement, en fonction du temps, on verra bien où on en est, mais on passera peut-être une autre chanson.
0: Peut-être une dernière, ça dépend. Ouais, on en a toujours une ou deux en réserve.
1: Ce cher ami Robin met toujours une chanson en réserve, en tout cas. Une ou deux.
0: Voilà.
1: Eh bien, allez, sur ce, on vous laisse avec ces titres.

0: Et ben voilà, les petits potes.
1: On va se quitter là-dessus.
0: On va se quitter là-dessus. C'est la fin, c'est les 30 dernières secondes.
1: Ouais, c'est les 30 dernières secondes. Et ben merci à tous de nous avoir écoutés.
0: Ouais, merci à vous.
1: D'être présents sur la page, hein, l'écho du Pogo, RCM 97.6. Et puis voilà, on vous dit le mois prochain.
0: C'est ça, et ben à bientôt, au mois prochain. Et puis toujours un plaisir avec toi, Robin.
1: Ouais, merci, ce, ben pareil, et bonne puis c'est un grand plaisir monde, ouais, de faire cette émission.
0: À bientôt.
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